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1: Salut, bienvenue dans Novorama. Salut Clément.
2: Salut Antoine.
1: Une heure ensemble à écouter des nouveautés, c'est notre rendez-vous hebdomadaire. Clément, tu nous as ramené 4 albums.
2: Et bien cette semaine, je vous présente les nouveaux albums de Genesis Owusu, de Telehealth, de Dua Saleh et de Crackazat.
1: Très bien, puis en deuxième partie d'émission, je vous présenterai quelques découvertes. Mais on commence tout de suite par le nouveau Genesis

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1: Genesis Ouzou dans Novorama avec un extrait de son nouveau disque, Clément.
2: Et oui, pas plus tard que 3 minutes après avoir lancé l'album Red Star Woo and the Worldwide Scourge, voilà Genesis Ouzou qui cible Elon Musk, qu'il qualifie, je cite, de putain de débile, Donald Trump, un dictateur à toupet, et Kanye West, dont les fans, selon le morceau d'ouverture Pirate Radio, foutent en l'air mon équilibre, dit-il. Alors comme salve d'ouverture soutenue par des rythmes oppressants et saccadés et des références malignes à Breathe de Prodigy, voilà une attaque plutôt directe, mais tout cela ne fait qu'effleurer la surface du troisième album studio ambitieux et légèrement chaotique de ce perturbateur australien. Là où le premier album primé aux Arias en 2021, Smiling With No Teeth, et sa suite de 2023, Struggler, ont consolidé Genesis Owusu en tant qu'artiste ayant un pied dans le monde du rap et un autre dans le monde du rock, Red Star Woo and the World Was Scourge est un album qui tente de tremper un orteil dans absolument toutes sortes de styles. Il y a de l'électronique inspirée de Chemical Brothers sur le titre Life Keeps Going qu'on vient d'écouter, une ambiance entre Gorillaz et Baxter Dury sur Falling Both Ways, et des rythmes punk crasseux à la manière de Viagra Boys sur Most Normal American Voter, tandis que The Worldwide Scourge est un morceau qui se présente comme une épopée théâtrale grandiose.
1: Oui, puis l'approche tout azimut hein, de Genesis Owusu ne se limite pas à la musique, hein, Clément.
2: Et oui, elle s'étend à tous les sujets qu'il aborde. Pensez à n'importe quelle horreur moderne peuplant le flux d'actualité, et il y a de fortes chances qu'on en trouve une référence ici. Andrew Tate, la Palestine, les empires frauduleux de milliardaires et les politiciens qui se prennent pour Dieu. La surcharge est définitivement le sujet de Red Star Woo and the World Was Scourge. En 2026, le flux quotidien de folie et d'atrocité peut sembler insupportable, et Genesis Owusu nous fait nous sentir moins seuls à supporter tout cela. Combinez le contenu lyrique du disque chargé de tension avec sa danse imprévisible à travers les styles et les sons, et vous avez un album qui est presque impossible à cerner. C'est une compilation conceptuelle entièrement portée par un seul homme, et si nombre de ses morceaux, que ce soit la funk à la Thundercat de Hellstar ou le Most Normal American Voter cité plus tôt, agréablement décalé, si tous ces morceaux sont individuellement réussis, il faut néanmoins 3 écoutes minimum pour comprendre comment l'ensemble s'articule. Avec ses 15 morceaux, l'album Red Star Woo and the World Was Scourge pourrait se passer de quelques-uns des morceaux du dernier tiers. Ni le titre For Life, ni le répétitif Running Out of Time et ses 2 notes qui se battent en duel n'ajoutent grand-chose au mélange. Mais on ne peut pas reprocher l'ambition de Genesis Owusu, ni sa capacité à traduire ses colères et ses peurs en une réponse véritablement réactive et urgente. Sur son 3e album, il a créé une véritable version contemporaine d'un disque engagé. Et on vous en fait écouter un 2e extrait tout de suite avec Falling Both Ways featuring Lady Hawk, c'est Genesis Owusu dans Novorama.
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3: Telehealth. Téléhealth dans Novorama avec un extrait de leur nouveau disque, Clément.
4: Et oui, Green World Image, c'est le deuxième album de Téléhealth et leur premier sur le label Sub Pop pour ses revivalistes post-punk à l'énergie débordante. Le groupe puise dans le son et la subversion de Devo et des B-52s, tout en actualisant ses thèmes pour les années 2020. Un groupe formé à Seattle par le couple Alexander Attitude et Kendra Cox, Téléhealth s'enrichit de musiciens issus de Tom Ten et d'autres projets indépendants. Alexander Attitude et Kendra Cox évoquent particulièrement les B-52s grâce à leur voix qui s'alterne et à leur diction distinctive. Et l'album s'ouvre sur un titre apaisant, User Onboarding Sequence, qui consiste en une voix off qui demande « Et s'il existait un modèle de vie reliant les individus, les finances, la nature et la technologie en une seule expérience fluide ?» Et ce morceau cède rapidement la place au plus entraînant The Telehealth Shuffle qu'on vient d'écouter, qui marie des lignes de basse et guitare anguleuses, des voix unifiées quasi criées hein, qui finissent par épeler le nom du groupe, des synthés futuristes, des instructions et des slogans disséminés, le tout agrémenté de cowbell. Cette percussion façon cloche de vache qui a fait le succès de ESG notamment. Et Telehealth compose des hymnes punk dance rock acidulés sur la consommation, la monétisation effrénée, sur les collègues qui prennent la poudre des scampettes sur le titre Cool Job et sur le jargon thérapeutique en ligne sur Villain Era. Le très énergique Donner Country, A Good Cause, est un morceau qui oppose l'évasion fiscale et la philanthropie de façade aux appels au crowdfunding pour payer des factures médicales. Et après un long solo de saxophone, Silver Spoon s'attaque à l'endettement, aux prêts étudiants et aux loyers. Voilà, si le propos peut sembler sérieux, Telehealth le rend cathartique en enrobant des revendications légitimes dans un punk rock dansant enjoué, où les rimes jouent avec TikTok, La Bourse, Madonna et Nirvana. Voilà, l'album se conclut sur un titre un peu plus sincère, Living, Laughing, Loving, Trying, qui heureusement ne concrétisera pas la menace d'Alexander Attitude d'écrire des chansons avec un chatbot d'intelligence artificielle. Voilà, et on vous en fait écouter un deuxième extrait, c'est Kokomo 2 de Telehealth.

0: C'était Dua Saleh dans Novorama avec un extrait de Off Earth and Wires, Clément.
1: Mais oui, dans son album de 2023, I Should Call Them, que je vous avais présenté dans cette émission, la musicienne sudano-américaine Dua Saleh a chroniqué une romance queer sur fond de dystopie et de répression mondiale. Et son deuxième opus, Off Earth and Wires, qu'on s'écoute aujourd'hui, eh bien celui-ci est tout aussi conceptuel, ses préoccupations face au chaos, à la crise climatique et à l'IA étant pleinement affichées. Cependant, ce second album voit également Dua Saleh s'affirmer en tant que star de l'art pop, plaçant la métaphysique au cœur d'une musique engagée. Car sur cet album, la perspective de Dua Saleh est celle d'une personne déplacée, apparemment inspirée par sa propre expérience de migration vers les États-Unis en tant qu'enfant réfugié, lorsque sa famille musulmane Tunjo a fui la guerre civile soudanaise. Et l'album débute avec une chanson de rupture, Five Days, des arpèges de guitare acoustique cédant la place à des percussions industrielles et au creep punk de Dua Saleh, évoquant son morceau de 2023, Daylight Falls. Le R&B progressif privilégie souvent l'esthétique, l'expérimentation et l'expression, aux dépens des chansons elles-mêmes, et c'était souvent le cas avec la production antérieure de Dua Saleh. Cependant, son songwriting s'est clairement structuré depuis.
0: Et puis en tant qu'autrice, eh bien, Saleh conçoit ses collaborations comme une démarche collective, hein, Clément.
1: Oui, pour le précédent album, I Should Call Them, elle avait fait appel à des artistes partageant une affinité pour le R&B expérimental et les paradigmes pop comme Gallant ou Serpent With Feet. Dua Saleh poursuit cette approche organique ici avec Billy Lemos, producteur exécutif de SZA, la chanteuse R&B soudano-néerlandaise Gaïda et le leader de Bon Iver, Justin Vernon. Et ce dernier apparaît sur trois morceaux, mais le sublime Keep Away, morceau folk aux accents bucoliques, qui évoque l'œuvre du Doobie Brothers Michael McDonald, est un incontournable. La musicienne met en avant son héritage diasporique sur le nostalgique I Do, enrichi du oud arabe, un instrument proéminent dans la tradition musicale soudanaise, et portant une maxime sinistre, je cite et je traduis, elle dit « Celui qui fabrique du poison se lèche les doigts ». Mais la chanson rend aussi un hommage stylistique à sa ville d'adoption, Minneapolis, en écho au son des années 80 de Jimmy Jam et Terry Lewis, qui se sont associés à Janet Jackson sur son album de 86 « Control ». La voix de Dua Saleh hérite même de cette qualité respiratoire très distinctive de Janet Jackson. Et Dua Saleh réserve sa plus grande déclaration pour la fin avec le morceau All Is Love et ce sifflement léger et une référence lyrique ironique au trauma où elle dit de toute façon le syndrome post-traumatique m'a donné envie d'oublier. Ce morceau est un hymne glitchy à l'idéalisme face à la souffrance humaine et elle est rejointe par la poète et jazzwoman nominée aux Grammy Awards Aja Monette. Voilà, sur cet album Of Earth and Wires, Dua Saleh révèle une certaine assurance en tant que chanteuse-autrice, embrassant pleinement la pop sans abandonner sa curiosité expérimentale. Par-dessus tout, elle utilise la pop comme médium pour continuer à plaider en faveur de l'égalité et de la justice sociale. En effet, avec ses futurs goals ambitieux, Dua Saleh nous offre un baume émotionnel quand les temps sont durs. On va l'entendre avec l'une des trois collaborations avec Bon Iver sur cet album, c'est le morceau Keep Away.

0: Crackazat dans Novorama qui vient de sortir un nouveau disque. Clément, tu l'as écouté, tu nous en parles maintenant.
1: Et oui, avec l'album Sun, sorti chez Free Range Records, Crackazat livre un quatrième album qui élargit nettement son horizon. Producteur et multi-instrumentiste originaire de Bristol, aujourd'hui basé en Suède, Ben Jacobs de son vrai nom, confirme ici une singularité déjà bien installée, celle d'un artiste capable de faire dialoguer la house, le jazz, la soul et la funk sans jamais forcer la conversation. Annoncé comme son travail le plus collaboratif à ce jour, l'album rassemble une série d'invités et le musicien qui donne au disque une ampleur assez nouvelle. Loin du simple exercice de style, Sun est un album qui s'appuie sur une écriture plus organique, plus vivante, où les arrangements live prennent le pas sur la pure logique de production. Crackazat semble ici moins construire des morceaux que diriger un groupe, avec une attention particulière portée aux textures, au souffle, au contretemps et aux lignes de basse.
0: Oui, et puis le disque s'inscrit dans une esthétique très cohérente, hein, Clément.
1: Oui, une esthétique faite de jazz funk lumineux, de soul house et d'échappées plus groovy, parfois proches du hip-hop. Des titres comme Promised Right ou Who's Boss mettent en avant cette dimension instrumentale et ce goût pour les influences des années 70, tandis que Shine rappelle les racines les plus house du producteur. Le récent single What You Say qu'on vient d'écouter donne la mesure d'un album qui revendique une chaleur immédiate mais sans sacrifier la finesse de l'écriture. Ce qui nous plaît sur cet album Sun, c'est la manière dont Crackazat réussit à faire tenir ensemble plusieurs héritages sans tomber dans le pastiche. Le disque ne se contente pas de convoquer le jazz ou la soul comme des références d'appoint, il les intègre au cœur d'un langage électronique qui reste pleinement contemporain. Il en ressort un album solaire et généreux qui s'adresse autant aux amateurs de house élégante qu'aux auditeurs sensibles aux formes plus vivantes du jazz moderne. Dans un paysage où la frontière entre musique de club et musique jouée tend souvent à se brouiller, eh bien Sun trouve un point d'équilibre rare et Crackazat y affirme une vision plus ample, plus assumé et presque plus mature. C'est un disque qui avance avec souplesse mais qui laisse une impression durable, celle d'un artiste désormais pleinement maître de sa palette. Une réussite confidentielle mais une réussite solide dont on vous fait écouter un deuxième extrait avec Set My Son featuring Eva Lazarus. C'est Crackazat tout de suite dans Novorama.

Johnny Elsewhere dans Novorama, c'est le projet solo de John Messina. C'est un chanteur, auteur, compositeur et interprète basé à New York qui mélange indie rock, psychédélique et electronica pour créer un son à la fois rétro et futuriste. Je ne sais pas si vous voyez ce que je veux dire. En tout cas, ce morceau est extrait de son premier album complet de 12 titres qui s'appelle Future Vision, qui vient juste de sortir avec ce morceau qui s'appelle White Lies, un morceau fragile entre vérité et mensonge, ou un petit mensonge blanc censé être inoffensif finit par créer de la distance dans une relation. Le texte en tout cas explore l'idée que même les petits mensonges demandent un engagement et qu'une fois dit, ils modifient la confiance même si l'intention n'était pas de blesser. On continue maintenant avec Tom Ranger, le projet d'Alex Simon, Simon si vous préférez, qui crée de l'électronique dansée, inspirée du sud-ouest américain. On va dire ça comme ça. En tout cas, après avoir ouvert pour Orbital et Thievery Corporation et joué à Shambhala et Burning Man, il transporte en tout cas les foules dans des paysages sonores comme ça, entre désert, forêt et cosmos. Mother Moon a été composé dans une grange de 700 ans en campagne française, nous dit le communiqué, pendant un été chaud et orageux. C'est la première fois en tout cas qu'Alex Simon chante en premier plan, en tout cas une transition vers une musique plus vocale écrite avec sa femme Gabriella, pleine de désir de connexion avec la nature. Le morceau reprend là où l'album Confluence s'est arrêté et continue en fin de compte le voyage vers le cosmos. Mother Moon, c'est Tom Ranger dans Novorama.

Vous venez d'écouter Warlock de Sundozer. Sundozer, c'est un artiste indépendant qui s'inscrit dans les territoires de l'électronique sombre, de la cold wave, de la synth wave et de l'inditronica, avec des ambiances nocturnes, des nappes de synthé analogique et des lignes de basse profondes. Son évoque un univers entre cinéma, science-fiction et tension intérieure, parfait pour les nuits urbaines et les autoroutes tardives comme ça. On va écouter maintenant Batax. Alors leur truc, c'est mélanger les genres et les influences jazz, techno, funk, world, et créer comme ça une sorte de trance collective, un moment où, en fin de compte, tout le monde lâche prise, hein, dans un monde qui part en vrille. Et en tout cas, ils offrent un espace de fête, de célébration, un court instant où la musique rassemble vraiment. Et le morceau qu'on va écouter maintenant s'appelle Tartine de Bamboche, ça ne s'invente pas.

Life is Art, le nouveau single du chanteur songwriter Adam W. Fitzgerald, aka Kules of Detroit, avec ce son caméléon entre indie rock et dream pop. On est très content en tout cas d'écouter ce titre qui nous vient d'Underflow Records. On continue avec l'insouciance qui nous vient d'Hollande, avec ce son léger qui peut nous rappeler les vacances en quelque sorte, comme vous allez pouvoir l'entendre sur le morceau Like It, A-N-O-T-R.

0: Ah, on aurait voulu l'écouter jusqu'à la fin, ce morceau de Christian Sean, Saint Loreto. Eh bien, on vous invite à aller jeter un coup d'œil sur notre site web novorama.com et Noveo, Era, Emma. On en parle dans la sélection nouveautés. Et puis d'ici là, on se retrouve la semaine prochaine, effectivement, à la radio, avec une nouvelle émission. Clément, on aura notamment Romy Steiner en interview. Salut.
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2: Bonjour, aujourd'hui donc dans les autres voies de la presse, nous recevons Nicolas. Bonjour Nicolas.
3: Et bonjour.
2: Donc Nicolas, toi tu fais partie d'un groupe de scientifiques qui vient de publier Cédicium. Donc Cédicium, un nouvel élément pour agiter la recherche. Donc très rapidement, est-ce que tu peux nous expliquer un petit peu ce qu'est ce projet de journal Cédicium ?
3: Alors Cédicium, c'est un journal dont le premier numéro vient de paraître. C'est un journal qui est principalement rédigé à Grenoble, où on a une grosse communauté scientifique, on a beaucoup d'institutions de recherche, en tête le commissariat à l'énergie atomique, mais aussi le CNRS, l'INRIA, et puis beaucoup de, plus généralement, beaucoup de gens qui travaillent dans la high-tech, dans des entreprises qui sont issues en bonne partie des laboratoires publics. Et disons que les gens qui composent le comité de rédaction de Cédicium sont tous engagés depuis plusieurs années dans des mouvements qui critiquent le rôle de ces institutions de recherche en fait, et de ces entreprises. On identifie le fait que les institutions scientifiques qui se placent généralement du côté du bien, de la science, de la vérité, quelque chose qui serait un petit peu opposé à la barbarie, à l'obscurantisme, voire au fascisme. Et ben en fait, ces institutions sont bien souvent en fait au service d'intérêts privés, au service d'intérêts militaires, au service de la guerre. Et en parallèle de ce constat, plutôt de cette analyse, on fait le constat qu'au sein de la communauté scientifique, il y a de plus en plus de gens qui se posent des questions à ce sujet-là, qui sont mal à l'aise avec le rôle qu'on veut leur faire jouer. C'est-à-dire que quelqu'un qui est passionné de physique ou de biologie et qui pousse un petit peu ses études, qui se retrouve à être embauché dans une institution, des fois, bien souvent même, ce qu'ils se retrouvent à faire au quotidien comme travail n'a pas grand-chose à voir avec le progrès des connaissances, l'émancipation de l'humanité, mais bien plutôt

0: renforcer le pouvoir des dominants. Ce qui fait que quand on combine les deux, quand on se dit que ces institutions sont pas au service du bien commun et qu'au sein de ces institutions, il y a un malaise, beaucoup de gens qui sont mal à l'aise avec le rôle qu'on veut leur faire jouer, et ben voilà, c'est à ce moment-là qu'arrive Cédicium. C'est un journal qui veut s'adresser à la communauté scientifique, ou plutôt à la partie de la communauté scientifique qui sait déjà que, qu'il y a un problème et que cette société ne tourne pas rond, et pour essayer de provoquer un petit peu de l'action. On pourrait dire en ce sens que c'est un journal d'agitation.
1: Et comment est-ce que vous vous êtes retrouvés, parce que vous n'êtes pas des scientifiques uniquement grenoblois, on voit qu'il y a, des personnes qui viennent de Toulouse, de Compiègne, donc est-ce qu'il y a un mouvement en parallèle, est-ce qu'il y avait eu déjà des rencontres spécifiques qui s'étaient faites un peu à ce propos-là?
0: Alors peut-être une petite clarification, moi-même je ne suis pas scientifique, je ne travaille pas dans ce monde-là. Moi, si je prends la parole, c'est en tant, on pourrait dire, que citoyen, quoi, que personne qui participe à la vie de la société et qui constate que le rôle, la place de plus en plus importante que prend la technologie dans nos vies, le fait qu'on est obligé d'être équipé de téléphone portable, d'être équipé de smartphone, de changer de smartphone tous les deux ans, d'avoir tout le temps de plus en plus recours au numérique dans tous les aspects de nos vies, et qu'en fait ces choses-là, elles tombent pas du ciel, c'est pas une évolution naturelle, c'est vraiment le résultat d'une part de recherche scientifique, mais aussi de choix politiques, de choix économiques qui sont faits par des institutions, des grands instituts, des entreprises. Et c'est à ce titre-là, en fait, qu'on prend la parole. Pas en tant que scientifique. Je l'ai dit moi-même, je suis pas scientifique. Au sein du comité de rédaction, les scientifiques sont loin d'être majoritaires. On a réuni autour de nous, pour ce numéro, un comité scientifique, c'est-à-dire une dizaine de personnes qui ont des responsabilités au sein de l'université, que ce soit en sciences dures ou en sciences sociales, et qui sont là un petit peu pour nous épauler, mais leur nom figure dans le journal. C'est à eux que tu fais référence quand tu dis ça. C'est pas ces personnes-là qui ont rédigé le journal. Le comité de rédaction, c'est différent du comité scientifique. Alors après, pour répondre plus directement à ta question, est-ce qu'il y a un mouvement? Ce qu'on voit surtout, c'est qu'il y a surtout un mouvement de diffusion de ces technologies. Il y a quelque chose de très fort dans le fait qu'on est de plus en plus contraint quotidiennement à utiliser les nouvelles technologies. Par contre, c'est vrai qu'en parallèle, ce déferlement technologique, il occasionne tout un tas de mouvements de refus. En général, ça s'exprime pas trop au sein de la communauté scientifique. La communauté scientifique, ces dernières décennies semblait très soudée autour de l'idéal qui est vendu et qui correspond à l'idée de la science, quoi, la science avec une majuscule, la science qui est du côté, comme je le disais tout à l'heure, de la vérité, du bien. On développe des connaissances. Qui pourrait être contre le développement de connaissances? Si on est contre le développement de connaissances, bah, c'est qu'on est pour l'obscurantisme, le retour à un âge de ténèbres, etc., etc. Il y avait un consensus assez fort au sein du monde scientifique, mais ce qu'on a pu constater ces dernières années, je ne saurais pas le dater avec précision, on va dire ces 10 dernières années, c'est que de plus en plus, au sein de l'institution, au sein du monde de la recherche, au sein du monde des ingénieurs, ça se fissure. Il y a l'exemple, enfin, je vais juste en donner un. Il y a le collectif qui s'appelle Scientifiques en Rébellion, qui existe depuis peut-être 5 ans, je dirais, en France, et qui est constitué de scientifiques qui se posent des questions, qui sont en désaccord avec les orientations majoritaires de la recherche. Mais Le mouvement dont on pourrait parler, il est bien loin de se réduire à scientifiques en rébellion. C'est simplement que notre société, qui est vraiment en voie de durcissement, avec d'une part la crise environnementale, le réchauffement climatique, donc la sixième extinction de masse des espèces, plus en termes vraiment social, là, un durcissement, une sorte de fascisation, de brutalisation du débat public, de répression des mouvements sociaux sans précédent. Cette société-là, elle se base sur plusieurs institutions pour tenir, évidemment, mais bah, comme là, les annonces du président Macron, il y a quelques jours, l'ont montré, où il annonçait encore 1,5 milliard de subventions en soutien à la filière du quantique et des semi-conducteurs, c'est-à-dire que pour une part non négligeable, c'est de l'argent qui va ruisseler sur Grenoble. L'institution scientifique, en fait, c'est pas seulement quelque chose de neutre, d'objectif, qui concourrait à l'émancipation de l'humanité. C'est aussi, en fait, des institutions bien réelles qui sont là pour consolider les pouvoirs existants et pour renforcer les pouvoirs, les hiérarchies tels qu'ils sont. Quand on parle là bah de semi-conducteurs ou de quantique, le quantique, alors s'il y a des auditeurs qui sont fans de science-fiction ou voilà, ils connaissent bien la physique quantique, mais en fait, là, quand Macron finance le quantique, c'est pour développer des ordinateurs extrêmement puissants qui seront utilisés dans la pour principalement d'ailleurs pour des applications militaires. Idem pour la filière des semi-conducteurs, c'est des intérêts industriels très puissants qui sont en jeu, et les scientifiques qui travaillent dans tous ces domaines-là voient bien, en fait, j'allais dire les mensonges, c'est-à-dire qu'on sait bien qu'il y a une société inégalitaire, une société basée sur la domination, comme est la nôtre, elle se maintient pas uniquement avec la force des flics qui sont là pour taper sur les mouvements sociaux quand il y en a. Elle se maintient aussi avec une bonne dose de propagande, d'idéologie, tout un discours qui est là pour enrober ce qui se passe d'un vernis de justification. Et beaucoup de gens n'ont pas eu besoin de nous attendre pour se rendre compte des problèmes sociaux et de tout ce vernis idéologique. Nous, ce qu'on tâche de faire avec ce journal, c'est de remettre des mots là-dessus, parce que plein de gens sont isolés, en fait. Quand on est scientifique, mais ça vaut d'ailleurs pour d'autres métiers, quand on est tout seul dans son boulot avec ses convictions et qu'on a l'impression que la société tourne pas rond et que le boulot qu'on fait, la tâche qu'on fait au quotidien, même si elle paye notre loyer et d'autres choses par-dessus, hein, dans le cas des scientifiques, même si en fait cette tâche, elle concourt à notre subsistance quotidienne, en fait, elle va contre ce qu'on estime juste, moral, digne, contre l'idée qu'on se fait d'une société décente. Quand on est tout seul à le penser dans son boulot, des fois, on est content de tomber sur un journal distribué dans la rue et qui met des mots sur ce qu'on pense. J'ai l'impression que ça, on l'a assez bien réussi. Et ce qu'on aimerait aussi réussir à déclencher, c'est que tous ces gens qui ont des idées sur la marche du monde et qui pensent que leur travail ne permet pas à la société d'avancer dans le bon sens, non seulement se sentent moins seuls, mais même enclenchent des actions pour essayer d'entraver la marche de cette machine. On pourrait faire un petit peu le parallèle avec le mouvement contre les OGM qui a eu lieu il y a 25 ou 30 ans, autour de 1998, où tout un tas de gens avaient fait des actions contre la filière des organismes génétiquement modifiés et avaient détruit des plantations en plein air, des plantations expérimentales ou des serres de recherche. Et un des inculpés d'un de ces procès, qui s'appelle René Rizel, avait déclaré que le temps perdu pour la recherche, c'est du temps gagné pour la conscience, et qu'il espérait que par ses actions et par ses discours, la conscience de la catastrophe en cours progresse plus vite que la catastrophe elle-même. Voilà, je dirais que c'est quelque chose comme ça qu'on essaye de faire.
1: Et contrairement à des personnes qui, elles, démissionnent, je pense entre autres là, au mouvement des ingénieurs qu'il y a eu avec, on va dire, plusieurs démissions à la suite, vous, vous appelez pas à la démission, justement, c'est vous appelez à rester en place et à tout mettre en œuvre pour tenter d'enrayer la machine, de refuser peut-être même de travailler à certaines tâches qui vous sont confiées.
0: Tout à fait. Tu as raison de rappeler que le mouvement de prise de conscience au sein des ingénieurs, il s'est illustré bon, bah, en particulier vers 2022, il me semble, avec les déserteurs d'AgroParisTech qui disaient, bon, bah, cette école-là qu'on vient de faire, c'est de la merde. Je résume un peu leur discours, hein. Cette école qu'on vient de faire, c'est de la merde. Et en fait, nous, on refuse de cautionner ça. On se barre. Un tel va à la ZAD, un tel va devenir paysan boulanger et un tel va devenir agriculteur. Et c'est bien plus sensé que faire toutes les tâches inutiles ou nuisibles pour lesquelles vous nous avez formés. C'est très valeureux de faire ça. Nous, on y voit une limite, hein, c'est-à-dire que Grenoble étant une ville peuplée d'ingénieurs, c'est aussi une ville peuplée d'ingénieurs déserteurs, avec tout un tas de gens qui sont partis, qui ont quitté l'université, qui ont quitté la recherche et qui ont, pour certains, ouvert des cafés-librairies, qui sont devenus charpentiers, qui sont devenus boulangers, somme toute, qui ont trouvé un travail, une activité. Plus en qui met un peu, qui met en conformité leurs pensées et leurs actes. Maintenant, le problème d'un mouvement de ce type-là, c'est que voilà, on travaille au CEA, on prend conscience que le CEA, c'est une institution nuisible, et puis bah, on décide de partir, et comme ça, on a mis ses actes en adéquation avec sa pensée, mais pendant ce temps-là, en fait, le CEA continue à tourner. Il continue à tourner tout aussi bien qu'avant. Les gens qui sont pas contents s'en vont, tant mieux pour eux. Et elle, la machine, la méga machine, on pourrait dire, continue à avancer. Donc, on s'est peut-être mis, on a peut-être trouvé une position éthique à l'échelle individuelle. Mais si ce qui nous posait problème au début, c'était que le CEA faisait de la merde. Je pense que la chose réellement utile à faire, c'est essayer d'empêcher le CEA de faire de la merde. Et c'est un petit peu cette réflexion-là qu'on soulève, qu'on soumet à la discussion. On dit aux ingénieurs et aux chercheurs qui se posent des questions, ben, et si la meilleure chose à faire, c'était pas de partir? Mais peut-être de rester et trouver une manière d'être le grain de sable. Le grain de sable qui fait que la machine fonctionne moins bien, le grain de sable qui fait que des informations sortent et permettent au mouvement contestataire de trouver les bonnes cibles, le grain de sable qui fait que plus de collègues se posent des questions. Pas forcément. Pas forcément se syndiquant, enfin, on n'a rien contre le fait de se syndiquer, mais pas forcément en se syndiquant dans le sens en ayant des revendications corporatistes, en cherchant à travailler moins, à gagner plus, à améliorer les conditions de travail. Mais ce qu'on aimerait contribuer à développer, c'est l'existence en interne de ces institutions scientifiques. D'une contestation radicale de leur existence et d'une contestation radicale de leurs orientations, de leur production, puisque parce que bien souvent, bah voilà, les gens qui contestent radicalement l'existence d'une institution ou alors ce qu'elle produit, ils sont placés à l'extérieur, quoi. On peut aller manifester aux portes des usines en disant, ah, ce qui se fait là-dedans, c'est vraiment pas bien. Tout en n'ayant finalement qu'une appréciation un petit peu extérieure, on scande des slogans qui vont, quelle que soit leur justesse, en fait, qui vont pas parler aux travailleurs de l'intérieur des usines, puisque bah, eux, ils sont pris un petit peu dans un autre monde. Alors qu'en fait, bah, si on arrive à allier les gens qui sont à l'extérieur, qui sont pas de ce monde-là, quoi, qui sont simplement des citoyens révoltés par ce qui se passe, à allier ça avec aussi des scientifiques à l'intérieur, des travailleurs de l'intérieur, voilà, quoi, qui sortent des infos, qui participent à des mouvements de contestation. Je pense que ça peut faire des mouvements de contestation beaucoup plus forts et qui permettent de perturber l'institution beaucoup plus que une manifestation une fois par an aux portes et puis ensuite tout le monde repart.
1: Pour le sujet justement, enfin les sujets abordés par Sédition, je me demandais justement s'il n'y avait pas un peu un retour, je ne sais pas si on peut appeler ça un retour, à certaines bases développées entre autres fin des années 60, début des années 70 par Alexandre Grothendieck et le mouvement Survivre et Vivre. Là dernièrement, pour les autres voix de la presse, on avait interviewé Céline Pessis hein, qui a réédité son livre aux éditions de L'Échappée. On voit également qu'il y a le journal en ligne Science Critique. Qui lui traite de l'actualité à travers le prisme des sciences et qui est également assez critique avec entre autres une BD qui vient de paraître. Hein. On a quand même l'impression qu'il y a un retour un peu d'une prise de conscience justement des impacts de notre quotidien et de nos activités. Vous faites un peu référence également justement à Alexandre Grothendieck. C'est des mouvements dont vous vous êtes inspiré?
0: Bah, c'est sûr que l'exemple de Grothendieck, il est particulièrement inspirant, puisque c'est ce mathématicien de génie qui a obtenu l'équivalent du prix Nobel en mathématiques et qui, au début des années 60, comment dire, tellement mathématicien de génie que l'État a créé un institut de recherche spécialement pour lui. Et qui s'est rendu compte au début des années 70 qu'en fait cet institut percevait une petite partie de fonds qui provenaient du ministère de la Défense. Et donc les mathématiques, domaine abstrait s'il en est, domaine dans lequel on a l'impression de pouvoir faire vraiment de la recherche fondamentale, quelque chose qui n'est en aucune façon relié à la réalité. Bon bah, en fait, si l'armée met de l'argent dans un institut comme ça, c'est bien parce qu'elle espère en retirer des applications concrètes pour développer des moyens de défense. La même façon que je le disais pour le quantique il y a quelques minutes. Même si c'était pas du quantique à l'époque, dans les années 70, on s'en doute. Et ben Alexandre Grothendieck, suite à ça, et puis porté par tout le mouvement écologiste, par la vague révolutionnaire qui s'était emparée des esprits à l'époque, il a arrêté la recherche. Il a dit qu'il allait arrêter sa participation à toutes ces institutions puisque ça servait l'intérêt des dominants. Et il a écrit un petit texte qui s'appelle Allons-nous continuer la recherche scientifique, qui interpelle vraiment tous les chercheurs, tous les scientifiques sur leurs responsabilités là-dedans. Mais il n'enjoint pas réellement les individus à arrêter ce qu'ils font. Il pose le problème social du rôle de la recherche scientifique dans une société guidée par la recherche de l'intérêt privé et par la quête de la toute-puissance. Alors évidemment, nous, ça nous inspire. On a été plusieurs dans le journal ou proche du journal à participer il y a quelques années, en 2022, pour les 50 ans du texte Allons-nous continuer la recherche scientifique de Grothendieck. On a été plusieurs à participer à l'organisation d'un colloque sur la fac de Grenoble, où on a fait venir tout un tas de gens qui réfléchissent à ce sujet-là et à soulever cette question quoi avec les chercheurs de la fac, avec les étudiants, à poser la question faut-il continuer la recherche quoi? C'est étonnant de voir à quel point les questions formulées dans les années 70 sont d'actualité. elle l'était à l'époque avec ce qui avait marqué les esprits à cette époque-là, c'était le développement du programme nucléaire français. En 70, on est encore en pleine construction de centrales nucléaires. Aujourd'hui, il y a toujours évidemment le parc nucléaire français et les tentatives de développer de nouvelles activités nucléaires. Nous, ce qu'on voit plus à notre échelle, c'est là où le parallèle avec le nucléaire il s'arrête. Localement, nous, on a beaucoup d'institutions tournées vers la microélectronique. On a beau avoir un commissariat à l'énergie atomique à Grenoble, les chercheurs ils font principalement de la recherche en électromagnétisme et en électronique. Mais en fait, comme le disait Le Monde dans un de ses articles il y a quelques mois, les semi-conducteurs, c'est-à-dire les recherches, les applications issues de l'électronique, c'est le pétrole du 21e siècle. Les semi-conducteurs, ça joue le même rôle que ce que le pétrole a pu jouer au début du 20e siècle ou le nucléaire dans les années 50, 60 et 70. C'est là où se développe toute la puissance du système à l'heure actuelle et la fuite en avant technologique à l'heure actuelle, elle se joue sur les semi-conducteurs, les ordinateurs quantiques et ce genre de choses, plutôt que, enfin, le nucléaire continue évidemment, mais ça s'articule avec ça. Relire Grothendieck à l'heure actuelle, je pense que n'importe quel scientifique est obligé de se poser des questions après l'avoir fait.
1: Et donc, qu'on soit clair, ce que vous critiquez, c'est surtout la mainmise, les intérêts privés et militaires sur la recherche scientifique. Vous militez, entre guillemets, pour une recherche, une communauté scientifique qui soit au service du bien commun.
0: Le journal, là, le numéro 1, on l'a titré Perte de sens, armement, cochon connecté. On n'a pas signé pour ça. Perte de sens parce que de plus en plus de chercheurs se demandent bien le rapport entre leurs grandes aspirations à la quête de la vérité et leur activité quotidienne. Armement, bah parce que en fait un très grand nombre d'activités sont tournées vers l'armement, hein. On estime qu'un tiers des financements publics de la recherche scientifique française, c'est les militaires. Et cochon connecté, bah, parce que c'est une des applications développées au CEA. On essaye de connecter les cochons en leur mettant des puces communicantes qui permettent de savoir en permanence où ils sont, ce qu'ils font, qu'ils aient leur carte d'identité intégrée. Bon. Cela étant, je pense qu'on a envie d'ouvrir un questionnement plus profond sur au-delà de certaines applications particulièrement choquantes. C'est sûr que personne a envie de fabriquer des composants électroniques qui servent pour les drones militaires russes. Personne a envie de fabriquer des composants électroniques qui servent pour les rafales, etc. Mais au-delà de ces quelques applications choquantes, je pense que la question que ça soulève, c'est celui du progrès infini, de la connaissance. C'est-à-dire qu'on a longtemps cru qu'un accroissement de connaissances, produisait mécaniquement, une société meilleure, quoi, une société plus juste, une société plus égalitaire, une société plus civilisée, on appellera ça comme on voudra, mais une meilleure société. Et or, ce qui est quand même patent depuis quelques décennies maintenant, hein, c'est que cette corrélation entre l'accroissement de connaissances et une vie en société organisée selon des principes justes, bah, il est loin d'être démontré. On voit même aujourd'hui, avec la crise environnementale, hein, pas simplement climatique, mais environnementale, à quel point le développement des activités humaines emportées par le technocapitalisme nous entraîne dans une sorte de mur environnemental. Donc, c'est pas le point central du journal. Je pense qu'on laisse les grandes questions théoriques de côté. Le but n'étant pas de pas forcément de pousser à la réflexion philosophique, mais plutôt de pousser à l'action. Mais je pense qu'on laisse cette porte ouverte de réfléchir à en réalité de est-ce qu'on a besoin d'en savoir toujours plus sur tous les sujets, d'autant plus quand on voit les applications concrètes que ça donne.
1: On arrive au terme de l'émission. Pour les personnes qui voudraient se procurer le numéro 1 de Cédicium en attendant le numéro 2, on rappelle que c'est édité par Le Monde à l'envers, donc une maison d'édition grenobloise. Donc le mieux, c'est de passer directement par la maison d'édition, Le Monde à l'envers.
0: Il y a deux possibilités. Quiconque peut se présenter en librairie et commander le numéro 1 de Cédicium, qui est donc publié par Le Monde à l'envers et distribué par Macassar. Les gens qui rencontrent des difficultés à le commander peuvent toujours trouver le site internet de la maison d'édition et demander à en recevoir un exemplaire. On est aussi très intéressé si des personnes veulent le diffuser autour d'elles, c'est-à-dire soit dans des réseaux militants, c'est toujours possible, mais même comme on l'a fait là pour la sortie du numéro 1, si un des auditeurs de l'émission ou une des auditrices a à côté de chez lui un centre de recherche, une entreprise de la tech, on peut sans aucun problème envoyer un paquet de journaux pour que ceux-ci puissent être distribués à la sortie de la boîte. Et évidemment, si on fait ça, on le fait gratuitement.
1: Et puis, il y a une adresse email pour les personnes qui voudraient prendre contact. L'adresse email, c'est cedicium@riseup.net. Merci Nicolas pour nous avoir présenté Cedicium. Et puis, on attend le numéro 2 avec impatience. Il est déjà prévu.
0: On travaille à construire quelque chose avec les personnes qu'on a rencontrées lors de la sortie du numéro 1. Qu'il en soit, merci beaucoup pour l'invitation et longue vie à la presse libre.
1: C'était Les Hautes Voix de la Presse avec Nicolas pour la revue Cédicium. À la semaine prochaine, d'ici là.
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Bonjour à tous, parlons-en. 10 minutes sans tabou où l'on peut tout se dire. Élodie Benmadi, thérapeute, je suis ravie comme toujours de partager avec vous cette chronique qui vous est dédiée.

Parlons-en. Depuis plusieurs semaines, mon attention s'est posée tout particulièrement sur la commission d'enquête parlementaire concernant le traitement judiciaire des violences sexuelles incestueuses parentales. Les convocations ont été nombreuses. Les représentants de la CIVIS, le juge Édouard Durand, de nombreuses associations comme les Papillons, représentées par Laurent Boyer, la Voix de l'Enfant, représentée par Martine Brousse et bien d'autres, également de nombreux professionnels, pédopsychiatres, services sociaux judiciaires par exemple. J'ai regardé, comme je vous invite à le faire, les replays sur YouTube où l'intégralité des débats vous sont retransmis. Il faut, je préfère vous prévenir à l'avance, avoir le cœur bien accroché. Parfaitement menée par Madame Maud Petit à la présidence de cette commission. Après de nombreuses heures d'échanges, la présidente conclura en une phrase qui résonne encore dans ma tête mais avec laquelle je suis en accord parfait après avoir écouté cette commission. Madame Petit s'exprime, je cite, « La France n'aime pas ses enfants ». Certaines questions ont été au cœur du sujet. Comment protéger un enfant qui, avec beaucoup de courage, livre avec ses mots les violences inhumaines qu'il a subies par l'un de ses parents. Bien souvent le père, c'est un constat qui ressortira tout au long de la commission dans le cas incestueux. Les procédures pénales sont longues, les protections ne sont pas adaptées. Lorsqu'elles le sont pour l'enfant concerné, elles n'existent pas pour les potentielles futures victimes. Elles aussi jeunes et vulnérables, parfois même la fratrie elle-même reste non protégée. Le long de l'enquête judiciaire, qui peut aller de 4 à 8 ans, je le rappelle, le présumé coupable, plus précisément l'accusé, suite à la parole délivrée par l'enfant, se verra confronté au juge des peines dans un premier temps si la garde à vue l'y conduit. Il faut savoir que malgré des paroles recueillies d'enfants très détaillées, des expertises aux conclusions confirmant les faits révélés, médico-légales, gynécologiques et psychiatriques nommés par le juge, l'attente de jugement pour ces présumés innocents, et pardonnez-moi l'expression, tranquille. Un contrôle judiciaire installé avec obligation de pointer au commissariat une seule fois par mois est majoritairement instauré pendant le temps de l'enquête. Un pédocriminel avéré par preuve médico-légale mais non encore jugé peut, sous couvert de la loi, continuer à faire sa vie, violer s'il en a envie d'autres enfants, d'autres femmes, d'autres hommes, tant qu'il n'a pas été jugé. De nombreuses années tranquilles à récidiver sans être inquiété, avec cette seule petite règle imposée par notre justice française, venir une fois par mois au commissariat nous dire que vous êtes encore bien là. Ça fait froid dans le dos. Les intervenants soulèvent le problème de manque de formation. Le peu de spécialistes sur l'ensemble de territoire, ce qui explique la lenteur des enquêtes. Les moyens physiques et financiers sont abyssales. Les délais de retour psychologique d'expertise durent parfois plusieurs années et sont faits après plusieurs relances. Dans le même temps, les enfants grandissent. Le parent protecteur se met lui-même en danger en commettant des non-représentations d'enfants aux parents agresseurs. La situation de l'inceste s'installe, d'autant plus lorsque l'enfant est confié à son agresseur ou que le droit de visite est toujours autorisé par le juge rendu des affaires familiales. Le temps passe. Un atout de plus pour les parents agresseurs. On accusera le temps d'avoir parfois pollué la parole de l'enfant des années après lors de la date du procès tant attendu. Le temps, grande aide de l'agresseur. Le cadre n'est plus clair, parfois le flou s'installe. Les familles défendresses deviennent malgré elles harceleuses, face à une justice lente et silencieuse. Il faut systématiquement aller à la pêche aux informations. La victime, elle, est déjà en prison. Prisonnière de l'attente du contradictoire alors que l'agresseur prend et profite de son temps. Les associations relatent un manque d'attention tout au long de la chaîne. Elles parlent là des signaux faibles. Le silence reste très présent. L'observation doit être minutieusement analysée. La réponse pénale est nécessaire pour l'enfant et la justice doit intervenir le plus rapidement possible, mais aussi lui proposer un accompagnement, des soins de prise en charge gratuits, une cellule éducative, une protection élargie à certaines représailles. On parle là des pressions familiales et prévenir la reproduction du transgénérationnel. C'est au ministère public de contrôler les délais, d'informer régulièrement à l'avance des enquêtes auprès des équipes pluridisciplinaires mais aussi des familles. Les professionnels doivent pouvoir être aidés et protéger les enfants des systèmes familiaux pervers. Pour cela, les acteurs de protection doivent être supervisés. Pour être eux-mêmes soutenus, il faut donner des outils, leur apprendre à communiquer entre eux, partager leurs doutes, seule manière de regrouper des informations. L'échange, un sujet qui touche une chaîne pluridisciplinaire, il faut parler pour accrocher les wagons.
Depuis la libération de la parole, les intervenants à cette commission le confirment, cela est devenu le quotidien des juges des enfants. À ce propos, les associations soulignent une réalité du code pénal. La notion d'inceste reste floue sur les constructions familiales, en dépit des liens familiaux et non sanguins. Nous soulignons là la relation sexuelle non consentie entre un enfant de parents différents ou d'un parent d'une même famille. Quelle observation est faite? Qui est cet enfant victime? C'est un enfant atteint d'une souffrance psychologique extrême dont cette violence induit un dérèglement des limites sociales, ayant lui-même vu briser toutes les siennes. L'absence de confiance des adultes en fait partie, tout comme l'indifférence dans le domaine familial lorsque l'omerta existe, et que s'ajoute à cela la pression de non-dénonciation par l'enfant pour ne pas ébrécher l'image familiale. Cet enfant porte sur ses épaules sa déconstruction silencieuse et une exigence familiale de préservation. Il faut ouvrir le débat sur la dynamique familiale et pas seulement l'acte isolé. Il ne suffit pas de s'arrêter à chercher une preuve matérielle, mais ouvrir le spectre sur la famille et son fonctionnement afin d'avoir une vision globale. Remonter un fil rouge, déceler des incestes générationnels. Il est prouvé que le génogramme révèle dans de nombreux cas une lignée. Concernant le parent accompagnant, il est souvent remis en cause, surtout si les révélations de l'enfant ont lieu lors d'une séparation. Cela soulève parfois une ambivalence. Lors de la commission, nous l'entendons malgré son existence non fondée, l'aliénation parentale. Pour cela, il est proposé un référent pour l'enfant victime qui cadrerait ce doute d'influence. Il faut garder à l'esprit l'enjeu central qui est l'enfant. La bonne intelligence serait que l'expert psychiatre ne devrait pas être le même qui examine le père et la mère. Le doute doit toujours valoir sur le principe de précaution. Les accusations sexuelles révélées lors d'un divorce ne doivent pas en devenir un prétexte. Le parent se base sur plusieurs fronts, dont celui du retrait de l'autorité parentale de l'agresseur, souvent demandé d'ailleurs par l'enfant lui-même, qui, violé par son parent, ne supporte pas l'idée d'une toute-puissance sur ce qui lui reste de lui-même, c'est-à-dire plus grand-chose. L'enfant meurtri veut alors être débarrassé de cette prise de pouvoir exercée par son agresseur. Je souhaite souligner que lors d'un inceste, viol commis sur ascendant, lorsque le violeur est le père, il se déchut lui-même à cet instant de ses droits parentaux. Cet homme fait le choix de la criminalité, de la destruction de son enfant et de cracher sur ses propres devoirs parentaux. Cela est précisé par les professionnels. L'autorité parentale est souvent trop oubliée dans ces affaires de haute gravité, relevant ainsi sur la reconstruction de l'enfant lui-même et son estime de soi. Je cite, ouvrez les guillemets, « Le JAF n'a certes pas tous les pouvoirs, mais la loi n'est pas la propriété de la justice. » Fermez les guillemets. Elle est bien celle de toute notre société et nous appartient à chacun. Il paraît essentiel de briser cette autorité parentale dès lors que les expertises médico-légales, gynécologiques et psychiatriques arrivent dans les mains du juge. Cette décision est une première délivrance pour l'enfant bourreau, délivré de son agresseur. On ne peut pas attendre la fin d'une enquête de plusieurs années pour établir cette première injustice sur l'enfant victime. Pour l'avoir vécu, mon premier choc dans la procédure judiciaire est de constater que les dossiers ne fusionnent pas. Le JAF n'est pas averti au moment d'une demande de déchouer un parent de son autorité parentale si une enquête au pénal est en cours. La défaillance est flagrante. Le constat est de même avec le lien des juges pour enfants. Il paraît pourtant simple de coordonner tous ces éléments et d'avoir l'intégralité des dossiers concernant une même famille. Il faut protocoliser la circulation des informations entre les services. À ce jour, ça paraît invraisemblable, mais c'est au parent lui-même de communiquer la décision du JAF aux différents acteurs décisionnaires. Au vu des délais, une priorité serait de rétablir le bon ordre des choses. Les propositions sont claires. Protéger l'enfant de l'acte incestueux, suspension totale de contact avec son agresseur, analyser le fonctionnement familial, aller au-delà de la preuve matérielle. La commission pourra-t-elle porter une conclusion sur l'une des plus grandes interrogations? D'où vient cet écart incompréhensible et d'ailleurs inexpliqué à ce jour entre le nombre de victimes déclarées et le nombre de condamnations? 160 000 victimes recensées par an, dont 130 000 familles. On parle là du coup d'inceste. À savoir, 75% seront classés sans suite. Seulement 1% seront condamnés. La France affiche ici une grande tolérance à l'inceste. Notre pays accepte l'intolérable et protège l'inacceptable par son faible taux de condamnation et son taux de classement sans suite sur les affaires de violences sexuelles.
Après le travail colossal déjà mené par la CIVIS, puis à présent une commission d'enquête, le gouvernement va-t-il traiter ces crimes à leur juste valeur? La société va-t-elle ouvrir les yeux sur l'étendue des dégâts, sur l'abandon volontaire de la protection de nos enfants? Parler, témoigner, faire du bruit jusqu'à ce que justice nous entende, ne rien lâcher. On ne peut pas empêcher que cela arrive. Mais nous pouvons faire en sorte que cela dure le moins longtemps possible. Aujourd'hui, à nous tous de dire stop. 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C'était Elodie Benmadi, je vous embrasse et j'envoie plein de courage à tous les enfants victimes et parents protecteurs qui sont en plein dans le combat. Ne lâchez rien. Il est là notre quoi qu'il en coûte. Pour eux, nos enfants, pour nous victimes qui sommes devenus grands. Bonne semaine, à très bientôt.

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1: Info Matin, bonjour à toutes et à tous. Merci de nous rejoindre dans cette nouvelle édition Afrique de la DW. Donc voici le sommaire avec vous, Kossivi Kieshou. Bonjour Kossivi.
2: Bonjour Bob Barry, bonjour à toutes et à tous. Au menu de cette édition, en République démocratique du Congo, sur le front de la lutte contre le virus d'Ebola, à Ituri, les équipes sanitaires doivent aussi faire face à certaines pratiques funéraires traditionnelles qui favorisent la transmission du virus. Défi majeur pour freiner l'épidémie tout en respectant les coutumes locales.
1: Nous entamons ce matin notre série spéciale sur l'homosexualité en Afrique, entre lois répressives et évolution timide.
2: Au Sénégal, le Parti démocratique sénégalais célèbre le centenaire d'Abdoulaye Wade et tente de se relancer sur la scène politique.
1: Le Sénégal où nous rencontrons ce matin Saad Sarr, figure montante de la scène musicale nationale. Info Matin, c'est bien sûr aussi le sport avec le Mondial 2026 qui est à une semaine de son ouverture. Les sélections africaines peaufinent leur préparation. Mais c'est d'abord

0: Le Flash Info avec vous, Kossi Vitiachou.
1: Et on commence par le Proche-Orient. Le Liban et Israël ont annoncé un accord de cessez-le-feu prévoyant la création de zones de sécurité sous contrôle de l'armée libanaise et la reprise de discussions sous médiation américaine à la fin du mois. L'accord est toutefois conditionné à l'arrêt total des tirs du Hezbollah.
0: Mais cet accord risque de ne pas tenir longtemps.
1: En effet, en dépit de cet accord, le ministre israélien de la Défense a affirmé que les opérations militaires se poursuivrait dans le sud du Liban. Le mouvement terroriste, le Hezbollah, a de son côté rejeté l'accord, entraînant une reprise des affrontements. Cette situation compromet également les efforts diplomatiques entre les États-Unis et l'Iran. Téhéran a conditionné tout accord avec les États-Unis à l'arrêt définitif des hostilités au Liban et a même laissé entendre qu'il pourrait rompre la trêve pour entretenir ou bien pour intervenir en soutien au Hezbollah.
0: Un coup dur pour Donald Trump dans la guerre en Iran.
1: La Chambre des représentants américains a adopté une résolution demandant le retrait des forces américaines engagées dans le conflit avec l'Iran. Le texte a été approuvé grâce au soutien de 4 élus républicains aux côtés des démocrates. Les parlementaires souhaitent ainsi réaffirmer le rôle du Congrès dans les décisions de guerre. Et cette mesure reste toutefois essentiellement symbolique et pourrait être bloquée par le président américain.
0: Des attaques russes font de nouvelles victimes en Ukraine.
1: 3 personnes ont été tuées dans des bombardements russes menés dans la nuit de jeudi à ce matin dans plusieurs régions d'Ukraine, selon les autorités locales. L'armée ukrainienne affirme que la Russie a lancé 2 missiles et 216 drones, dont 198 auraient été interceptés. Ces attaques surviennent alors que le président ukrainien Volodymyr Zelensky réitère son appel à un cessez-le-feu et propose une rencontre directe avec Vladimir Poutine. Et de son côté, Moscou indique avoir détruit 123 drones ukrainiens au-dessus de plusieurs régions russes, dont celle de Moscou.
0: Le président Vladimir Poutine, qui est attendu aujourd'hui sur l'économie en Berne à Saint-Pétersbourg.
1: À Saint-Pétersbourg, Vladimir Poutine doit prononcer son discours très attendu au Forum économique international. L'événement se tient dans un contexte tendu marqué par des frappes de drones ukrainiens près de la ville et par un nouvel appel de Volodymyr Zelensky à un cessez-le-feu, comme on venait de le dire. Le président ukrainien propose également une rencontre avec le président russe, un appel qui intervient alors que la guerre est entrée dans sa 5e année. Et plus de 4 ans après le début de la guerre, la Russie fait face à de multiples sanctions occidentales ou encore des pénuries de main-d'œuvre qui placent son économie dans une situation délicate.
0: Et les difficultés économiques que rencontre la Russie pourraient avoir un impact sur la capacité de Moscou à poursuivre l'effort de guerre, selon en tout cas des observateurs.
1: Malgré des assurances du Kremlin, l'économie russe montre des signes d'essoufflement, inflation élevée, taux d'intérêt important et défis budgétaires records alimentant les inquiétudes. Le PIB russe a même reculé au premier trimestre, une première depuis 3 ans. Plusieurs experts évoquent désormais une phase de stagnation progressive plutôt qu'une crise brutale, ce qui pourrait avoir un impact sur la capacité de Moscou à poursuivre l'effort de guerre.
0: On termine avec le président chinois Xi Jinping qui effectue une visite d'État en Corée du Nord lundi et mardi.
1: Oui, ce sera sa première visite depuis 2019. Ce déplacement illustre le renforcement des liens entre Pékin et Pyongyang, alors que la Chine reste le principal soutien économique et diplomatique du régime nord-coréen. Et dans le même temps, la Corée du Nord poursuit son rapprochement avec la Russie et accélère le développement de ses programmes militaires. Une visite qui intervient dans un contexte de fortes tensions géopolitiques en Asie et au-delà.
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0: Et nous poursuivons ce journal avec la République démocratique du Congo dans la province de l'Ituri située dans l'est de RDC. Couper la chaîne de transmission de l'épidémie d'Ebola passe aussi par les enterrements. Vous le savez, une étape cruciale donc, mais ultra sensible dans la culture locale. Dire au revoir aux défunts signifie souvent toucher ou embrasser la dépouille. Un geste à haut risque quand le corps est positif au virus Ebola.
1: Face aux résistances et aux attaques contre les équipes de riposte, la Croix-Rouge de l'Ituri est donc en première ligne. Le docteur Serge Lémy Tabahi est le président provincial de la Croix-Rouge en Ituri. Il est interrogé par Marcus Loïka.
2: Vous savez, dans nos cultures ici, on aime beaucoup embrasser le corps, pleurer le corps, lui dire au revoir. Et là, ça devient comme si on est en train d'insulter la mémoire du défunt. Et ça crée d'énormes feedbacks négatifs contre cette activité. Nous ne pouvons pas nous décourager parce que nous sommes engagés à aider la communauté. Ce n'est pas seulement le combat pour les agents, les acteurs de la riposte, mais c'est un combat communautaire. Nous demandons à toute la population, la communauté de l'Ituri, de pouvoir adhérer aux mesures de riposte, d'accepter les acteurs de riposte qui leur amènent le message, d'accepter les acteurs de riposte qui leur amènent le salut. Si j'ai dit le salut, c'est parce que quand on vous laisse avec un corps positif, c'est le pire qui continue. Nous interrogeons chaque jour. En moyenne, ça peut être plus de 10, moins de 10. Les défis sont certes énormes. Les défis, le premier, c'est d'abord cette insécurité que la communauté crée contre les mesures de la riposte. Et aussi, le défi est d'ordre matériel.
0: Et alors que la République démocratique du Congo fait face à une nouvelle épidémie d'Ebola, des analyses génétiques suggèrent que le virus se propageait depuis des semaines, voire des mois avant d'être détecté.
1: Et pour bien comprendre le mode de propagation du virus, il faut commencer par savoir précisément comment il pénètre dans l'organisme. Contrairement aux virus respiratoires qui se transmettent par voie aérienne, Ebola nécessite une pénétration plus directe et le virus reste actif longtemps après le décès. Et Kaouba Chaïrani et Carole Assignon pour plus de détails.
3: Le virus Ebola a besoin pour entrer dans l'organisme d'un accès direct par les muqueuses de la bouche, du nez ou des yeux ou par des coupures et des plaies cutanées. L'épidémiologiste David Heyman, qui est spécialiste d'Ebola, décrit ainsi sa transmission.
4: Le virus Ebola se transmet d'une personne à l'autre par les fluides corporels. Cela signifie par le sang, la salive, l'urine. Et nous savons maintenant que chez les personnes guéries, la transmission se fait également par le sperme.
3: Le personnel soignant qui manipule des sécrétions corporelles sans protection court un risque particulier. Les membres de la famille qui prennent soin de leurs proches malades en phase terminale sont également très vulnérables. Le virus n'attaque pas au hasard. Il cible d'abord les défenses immunitaires de l'organisme. Une fois affaibli, le système immunitaire est incapable de se défendre. Le décès d'un malade ne rend pas le virus inoffensif. Lorsqu'une personne décède d'Ebola, son corps contient une forte concentration de virus viables. Des substances corporelles telles que le sang, le liquide synovial et les sécrétions intestinales persistent. Le corps reste donc humide, surtout dans les climats chauds et humides. Bodo Plätscher, professeur de virologie à l'université de Mayence en Allemagne, explique le mécanisme.
5: En général, le virus aime être prêt tant qu'il y a de l'eau autour. Le virus est toujours présent. Si quelqu'un meurt, il reste suffisamment de liquide disponible pour que le virus reste stable à l'intérieur du corps. Et donc, bien sûr, même les personnes décédées restent contagieuses.
3: C'est pourquoi le moment des funérailles est important. Dans certaines régions d'Afrique, les familles lavent et manipulent les corps quelques jours seulement après le décès, alors que le virus est présent dans les sécrétions corporelles et les solutions avec lesquelles les gens peuvent entrer en contact et donc être contaminé.
0: Les explications avec Carole Assignon. Il faut savoir que l'épidémie qui se propage actuellement en RDC a commencé à circuler, je le disais, plusieurs semaines avant d'être identifiée et déclarée un délai pendant lequel les communautés touchées et certains soignants se sont crus frappés par une maladie mystique, je cite.
1: Des chefs traditionnels avaient été accusés d'avoir lancé un mauvais sort à des jeunes d'une communauté qui avaient voulu brûler le cercueil d'un malade d'Ebola.
0: Sur le front humanitaire, la RDC, le Burundi et le ACR veulent désormais accélérer le retour des réfugiés réunis à Kinshasa. Les trois partenaires ont réaffirmé leur engagement à favoriser des retours volontaires alors que des centaines de milliers de personnes restent déplacées de part et d'autre de la frontière. Une situation liée notamment à l'offensive des rebelles du M23 dans l'est de la RDC en décembre dernier.
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0: En Somalie, le calme reste très fragile à Mogadiscio après de violents affrontements entre forces gouvernementales et opposition. Les combats qui ont duré toute la nuit de mercredi à jeudi ont poussé des civils à fuir certains quartiers.
1: Au cœur de la crise, une réforme constitutionnelle controversée, accusée par l'opposition de vouloir prolonger le mandat du président Hassan Cheikh Mahmoud. Des négociations sont en cours sans résultat pour l'instant.
0: Nous sommes le 5 juin 2026, mois des fiertés. On vous l'annonçait dans le sommaire de cette édition. Et à cette occasion, nous proposons durant tout ce mois une série consacrée à l'homosexualité en Afrique. Nous parlons ici, bien entendu, de relations entre adultes consentants.
1: Et pour commencer cette série, Sandrine Blanchard nous dresse un tableau des différentes législations et approches en vigueur sur le continent.
7: Une trentaine d'États africains sur 54 criminalisent toujours les relations entre personnes de même sexe. Les peines prévues peuvent être très lourdes. Au Nigeria, elles vont jusqu'à 14 ans de prison. Dans des pays comme la Gambie, la Tanzanie ou la Zambie, les personnes homosexuelles risquent la prison à vie. Et dans certains cas, comme en Ouganda ou en Mauritanie, la loi prévoit même la peine de mort. La tendance de ces dernières années est au durcissement. Depuis les putschs militaires au Mali et au Burkina Faso, les lois anti-homosexualité ont été renforcées. Au Sénégal, une loi adoptée cette année prévoit des peines qui peuvent désormais atteindre 10 ans de prison. Au Ghana, un projet de loi vise aussi la simple promotion de l'homosexualité. Et dans certains cas, la répression va encore plus loin. Au Cameroun, par exemple, des personnes sont arrêtées sur simple soupçon, comme l'explique Ulrich Mvate, directeur pays de l'ONG Humanity First.
8: Les personnes qui sont suspectées homosexuelles, la plupart du temps, sont celles qui ont été dénoncées ou bien qui sont suspectées et dont on fouille le téléphone et on voit parfois que c'est avéré ou non. Et comme les forces de maintien de l'ordre sont très rusées, elles parviennent souvent à trouver d'autres motifs qui tendent à incarcérer ces personnes-là.
7: En Ouganda, ne pas dénoncer une personne homosexuelle peut même être puni par la loi. Les personnes concernées encourent des agressions verbales et physiques, des arrestations. Certaines optent même pour la clandestinité, d'autres pour l'exil. Les associations qui leur viennent en aide peuvent elles aussi être inquiétées.
8: Nous avons quand même ce couvercle-là de la santé et de pouvoir dire qu'en fait, l'aide que nous apportons en termes d'abri, en termes d'accompagnement, que ce soit psychosocial, que ce soit juridique, que ce soit médical, c'est justement sous couvert de la santé. Aujourd'hui, malheureusement, avec le déclin des financements américains, c'est très compliqué. Il y en a beaucoup qui sont là dehors, qui ne parviennent plus à avoir un abri, qui vagabondent un peu dans les rues des grandes métropoles.
7: Mais il existe aussi des pays où l'homosexualité est légale. Au Bénin, en Côte d'Ivoire, en RDC ou au Rwanda, elle n'est pas criminalisée. D'autres ont récemment dépénalisé, comme l'Angola, le Gabon ou le Botswana. Et puis une exception se distingue, l'Afrique du Sud, où le mariage homosexuel est légal depuis 2006. Pour autant, dans la plupart des pays, les droits restent très limités et les discriminations fréquentes, encore plus dans les campagnes que dans les villes d'ailleurs. Elles s'accompagnent souvent d'un rejet fort dans l'opinion publique, au nom de la religion ou de supposées valeurs africaines. Et pourtant, c'est un paradoxe, beaucoup de ces lois anti-homosexualité sont directement héritées de la colonisation européenne.
0: Et si ce mois des fiertés suscite en vous des commentaires ou des réactions en lien avec le respect des droits et libertés fondamentaux dans votre pays ou ailleurs dans le monde, laissez-nous un message sur notre page Facebook dont voici l'adresse.
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0: Vous nous écoutez à Dakar au Sénégal où il est 7h15, c'est la même heure en temps universel. Cette semaine, le Parti démocratique sénégalais célèbre le centenaire de son père fondateur Ablaye Wade. Au siège du parti, l'édifice porte encore son image et les cœurs de ses militants battent pour le vieux Gorgui.
1: Le vieux Gorgui, comme on l'appelle au Sénégal, est créé en 1974. Le PDS a dirigé le Sénégal entre 2000 et 2012 avant d'être remplacé par Macky Sall et son APR. Depuis, le parti n'a plus participé à l'élection présidentielle et son influence diminue.
0: Mais cela n'inquiète pas les militants et responsables. Leur objectif, le scrutin présidentiel de 2029 et avant cela, les élections locales de 2027. Mais le PDS devra aussi travailler dur pour concurrencer les nouvelles formations politique très dynamique qui ont vu le jour. C'est un reportage à Dakar de Saïkou Seydi.
9: Joyeux anniversaire.
10: Joyeux anniversaire.
9: À la permanence nationale du Parti démocratique sénégalais, quelques responsables et militants sont venus célébrer l'anniversaire d'Abdoulaye Wade qui fête ses 100 ans ce vendredi. Oustaz Ndiaga a vécu l'âge d'or du parti. Ce sexagénaire, militant du PDS depuis près de 40 ans, est nostalgique des grandes mobilisations du passé. Jusqu'ici, aucun parti au Sénégal n'arrive à la cheville du PDS. Aujourd'hui, quand nous avons perdu le pouvoir, il ne reste que les vrais militants, ceux qui n'étaient pas là uniquement pour le pouvoir et les avantages. Alioune Diop n'est pas de ceux qui croient que le Parti démocratique sénégalais a perdu son influence. Pour lui, cela reste la plus grande organisation politique du pays.
10: Le PDS est comme le nez au milieu d'un visage. Le PDS est un parti extrêmement structuré. Je pense que c'est le parti, le plus grand parti d'Afrique, de par sa structuration.
9: Une structuration que le parti doit à son père fondateur Abdoulaye Wade, qu'il a créé en 1974. Le Parti démocratique sénégalais reste l'héritage démocratique le plus grand du pays, selon Bachir Diawara, porte-parole du parti.
11: Avec l'alternance de 2000, il a démontré à la face du monde que le pouvoir pouvait changer par des urnes, dans la paix, dans la stabilité. Cet acquis historique a consolidé la place du Sénégal au niveau international.
9: Mais si le PDS veut continuer à garder sa place sur la scène politique du Sénégal, il doit se réinventer, estime Daouda Tall. Faute de quoi, l'analyste politique craint sa disparition au profit des nouvelles formations.
12: Il est évident qu'un parti a besoin de respirer, un parti a besoin de se réinventer, d'innover. Et ça, c'est possible de le faire tout en gardant l'idéologie du père fondateur. C'est à cela que le Parti démocratique sénégalais doit être appelé.
9: Le Parti démocratique sénégalais va donc reprendre du terrain. Cela commence par les élections locales à venir en 2027. Le parti considère toujours Karim Wade, fils du fondateur, comme son candidat pour la présidentielle de 2029. Saïkou Seydi à Dakar pour la Deutsche Welle.
0: Et lors de l'hommage rendu à l'ex-président Abdoulaye Wade, le président Bassirou Diomaye Faye a appelé à l'apaisement en pleine crise avec son ex-premier ministre Ousmane Sonko. Bassirou Diomaye Faye a insisté sur la nécessité de préserver l'unité nationale malgré les tensions politiques. Alors qu'Ousmane Sonko, vous le savez, limogé fin mai, évoque désormais une situation de cohabitation au sommet de l'État. C'est dans ce contexte de tension politique que le ministre de l'urbanisme, Moussa Balla Fofana, a annoncé sa démission du parti PASTEF dirigé par Ousmane Sonko et assume son choix de rester au gouvernement avec Diomaye Faye malgré l'exclusion donc de son mentor.
1: En Guinée-Bissau voisine, le principal opposant, Domingos Simões Pereira, a de nouveau été entendu par un tribunal militaire. Il reste placé en détention, en résidence surveillée, accusé d'implication dans plusieurs tentatives de coup d'État. Le pays est dirigé par une junte militaire depuis le renversement du président Oumaro Sissoko Embalo en novembre 2025.
0: En plus bref encore, au Niger, au moins 49 personnes sont mortes de soif dans le désert près d'Agadez après la panne du camion qui les transportait depuis le Mali voisin. Le drame a été révélé par deux survivants qui ont parcouru des dizaines de kilomètres à pied pour donner l'alerte.
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0: Le sport avec les matchs de préparation à la Coupe du Monde de football qui continue pour la plupart des nations engagées. Hier, le choc entre la France et la Côte d'Ivoire a tourné en faveur des éléphants ivoiriens. Une très bonne nouvelle pour les hommes des mers Faye, Sophie Serbini.
13: Comme attendu avant la rencontre, la Côte d'Ivoire a d'abord subi le jeu de l'équipe de France, pourtant privée de ses joueurs du PSG laissés au repos. Les Bleus ont eu plusieurs occasions en première mi-temps, mais Yaya Fofana s'est montré intraitable dans les cages, arrêtant plusieurs tirs de Kylian Mbappé, Michael Olise ou encore Ryan Cherki. C'est finalement le joueur de Manchester City qui ouvre le score pour les Français juste avant la pause. Mais les hommes d'Emers Faye ont ensuite profité des sorties conjuguées de Kylian Mbappé, Aurélien Tchouaméni et Michael Olise pour prendre le jeu à leur compte en deuxième mi-temps. Les entrées de Nicolas Pépé et Amad Diallo ont par ailleurs permis aux éléphants de se montrer beaucoup plus dangereux devant. Le premier a été passeur décisif sur le but de Guéladoué à la 53e minute, tandis que le deuxième a marqué le but de la victoire. Après la rencontre, Emers Faye a refusé de tomber dans l'euphorie et déclaré que battre les Bleus n'allait donner aucun avantage aux éléphants pour le mondial. Mais le sélectionneur ivoirien a tout de même tenu à souligner le très bon état d'esprit de ses joueurs.
14: Le positif, c'est l'état d'esprit de l'équipe, c'est le fait d'être revenu en deuxième mi-temps avec des meilleures dispositions qu'en première, quand vous subissez les assauts de l'équipe de France. C'est pas facile, vous pouvez facilement craquer, vous pouvez facilement lâcher. On a continué à y croire malgré le but encaissé juste avant la mi-temps aussi. Donc on n'a pas lâché, on a continué à se battre, continué à y croire. Et on a su, avec le mental, revenir et gagner ce match.
13: Du côté de Didier Deschamps, le match a fait figure d'une piqûre de rappel.
15: Il faut accepter ce qu'il y a eu. La Côte d'Ivoire a fait des choses mieux que nous, notamment en termes de vitesse et de percussion. Nous, on a eu beaucoup moins d'opportunités. Et le fait qu'ils égalisent, déjà, ça les a galvanisés. Et puis après, bon, même si... J'enlève pas le mérite, mais on a fait des erreurs aussi qui ont mené ce deuxième but. Je suis pas agacé, je serais pas euphorique en gagnant non plus, même si ça me fait évidemment plus plaisir de gagner. C'est une répétition.
13: Et la victoire de la Côte d'Ivoire hier face à la France n'est pas la seule surprise de ces matchs amicaux, puisque l'Espagne n'a pas pu faire mieux qu'un but partout face à la modeste équipe d'Irak.
16: Demain t'appartient.
0: Et ce matin, rencontre avec le James Brown sénégalais. En 10 ans de carrière, Saad Sarr est devenu l'une des figures de proue de la scène musicale alternative au Sénégal.
1: Et il nourrit quand on lui... Et il sourit quand on lui demande comment définir sa musique. Les grands labels de musique en Afrique, en Europe et aux États-Unis ont en tout cas toujours des problèmes à le faire.
0: Notre collègue de la rédaction culture, Suzanne Lentz-Glesner, a rencontré Saad Sarr à Dakar, un reportage présenté ici par Constance Fischer.
17: Il est musicien, mais aussi entrepreneur et activiste. Saad Sarr, un grand gars de 37 ans qui repense la musique africaine. Fondateur du groupe éponyme Saad, il fusionne l'afrobeat, le jazz, le blues et le funk avec des rythmes ouest-africains. Pour lui, la musique, c'est de la culture à l'état pur. Elle façonne les gens et transmet les traditions.
18: Au Batam, il y a la musique. Au DTC, il y a la musique. Au mariage, il y a la musique. Pour célébrer tout ce qui se célèbre en société, il y a la musique. Selon la musique, elle occupe une place primordiale dans l'imaginaire des gens en société au Sénégal.
17: Après l'indépendance, le Sénégal a connu dans les années 1970 et 1980 ce qu'on appelle l'âge d'or, une période durant laquelle l'Afrique de l'Ouest a redécouvert son patrimoine culturel. Dans son dernier album, African West Station, sorti en septembre 2025, Saad Sarr rend hommage à cette époque dorée et célèbre Dakar comme la ville du renouveau.
18: Dakar a toujours accueilli tous les peuples ouest-africains et de l'Afrique, même dans la ville de Dakar. Et chacun en venant a ramené une vibe, une énergie, une manière de penser sur la musique et la culture. Donc ce qui fait de Dakar une ville très prolifique au niveau de la culture, où il y a plusieurs influences, des musulmans avec beaucoup de sagesse, un pays de soufis. Voilà, Dakar a un truc spécial quoi, au niveau de l'art. Ouais, je pense que c'est son environnement énergétique, c'est les gens qui vivent, c'est aussi son histoire qui fait que Dakar a quelque chose de spécial. Voilà.
17: À travers sa musique, Sahad fait une déclaration d'amour à Dakar, tout en n'oubliant pas d'évoquer les zones d'ombre de sa ville natale. Ses morceaux, mélangeant les sons et les langues, dont le Wolof, la langue numéro 1 au Sénégal, son groupe est lui aussi composé de musiciens venus du Congo, de Côte d'Ivoire, du Bénin et bien sûr du Sénégal. Un mélange détonnant, énergisant, qui lui a permis de s'exporter au-delà des frontières sénégalaises et jusqu'en Europe. Créateur de son label indépendant Stéréo Africa 432, qui soutient aussi les musiciens émergents sénégalais, Sahad Sarr est aussi à l'origine du grand festival Stéréo Africa, dédié aux musiques actuelles du continent et de sa diaspora. Fondé en 2022, Stéréo Africa vient de tenir sa 5e édition, un lieu de transmission, d'échange, de diversité et une scène qui renforce la musique africaine alternative.
19: Bonjour Marissa,
20: ça va ?
19: Tranquille.
17: Son expérience, Sahad Sarr la met aussi au service de partenariats internationaux, notamment avec l'Institut Goethe de Dakar, qui met en œuvre le programme Africa Europe Partnerships for Culture, financé par l'Union européenne et dont Marie-Pierre Thiam s'occupe. Elle consulte Sahad Sarr pour savoir quels sont les besoins relatifs à l'organisation de festivals de musique.
20: Alors, c'est un projet qui vise à aider la collaboration, coopération entre les acteurs culturels. Donc précisément, on passe par les festivals. Donc sachant que les festivals, c'est vraiment là où se regroupent tous les acteurs de l'écosystème culturel, que ce soit les artistes, les metteurs en scène, etc., les techniciens. Donc voilà un peu sur le projet.
18: Ah cool, ouais, je pense que c'est super important parce qu'en fait, ici au Sénégal, on a besoin de l'aide et surtout de la structuration et de la professionnalisation des festivals.
17: Sahad Sarr soutient activement les initiatives visant à professionnaliser la scène musicale ouest-africaine. Artiste, mentor, il ouvre de nouvelles perspectives aux jeunes, résume son bassiste Alioune François Keïta.
21: C'est quelqu'un qui leur donne spirituellement les outils pour comprendre le monde. Tout un tas de gens peuvent se retrouver en lui car il offre énormément de facettes différentes. Pour moi, c'est juste quelqu'un de bien, un ami, un frère, un musicien.
17: Un musicien qui vous veut du bien. Créer des liens, construire des réseaux autonomes et indépendants, contrebalancer la domination des pays riches du nord de l'hémisphère, c'est tout cela qui motive Sahad Sarr. Et il veut pousser la jeunesse sénégalaise à rester au pays. Il veut lui dire qu'il est possible de réinventer un monde au Sénégal. Son engagement sociopolitique le lui prouve au quotidien. La musique peut profondément influencer les gens.
18: Aux États-Unis, parce qu'on voit sur la musique hip-hop, ils ont vendu la culture des États-Unis via une musique. Aujourd'hui, on se retrouve dans le monde où beaucoup de jeunes dans le monde veulent aller vivre aux États-Unis et veulent ressembler aux Américains parce qu'ils ont investi sur la musique pouvoir de colonisation. Donc, on sait que la musique a vraiment un pouvoir illimité. Et via la musique, on raconte nos récits et nos histoires, on raconte nos cultures et nos traditions. Donc, en étant ici basé au Sénégal ou en Afrique, si on a envie que les gens puisse avoir une autre perspective, une autre perception de la culture en Afrique, ça passe par la musique et par la culture.
17: Sahad Sarr, ou la puissance de la langue musique, grâce à elle, il apporte du réconfort aux gens et à son pays natal, le Sénégal.
0: Et c'est la fin de cette première édition de nos informations sur la DW. On se retrouve à 17h temps universel pour une nouvelle édition en français sur cette même chaîne. On se dit à très très vite. Tchuss!

0: Bonjour à toutes et tous. Vendredi midi 30, c'est l'heure du Shaker, l'agenda culturel, socioculturel de Studio Zef. Vous nous écoutez sur le 91.1 et le 91.7. Studio bien rempli aujourd'hui puisque je suis accompagnée de Natalia pour co-animer cet agenda. Salut Natalia.
1: Salut Mathilde et à tous.
0: On reçoit en invité Jeanne Doré, animatrice au bar à couture de Blois pour l'événement de création de culottes de raie qui aura lieu la semaine prochaine. Bonjour.
2: Bonjour.
0: On en parle dans quelques instants, mais avant ça, on commence avec les événements qui vous attendent dans le Loir-et-Cher dans les jours à venir. Et on a un programme de week-end très chargé. On commence avec la scène buissonnière. On les avait reçus donc, il y a quelques mois pour l'inauguration de l'association. Ils organisent une promenade musicale ce samedi à Meslan. Au programme des spectacles gratuits pour tous, la journée commencera à 15h30 avec la compagnie du cirque La Sensible et à 17h30 une balade pleine de rêveries et d'imaginaires avec la compagnie Vent de Lune. L'événement se clôturera en musique avec le concert du groupe Micho à 20h. Il nous réserve un beau mélange avec de la rumba, de la valse, du tango et du swing. Des moments de restauration vous seront proposés entre les spectacles. Point de rendez-vous, le terrain de loisirs.
1: Deux rendez-vous nature avec le CEN 40A ce week-end. Le premier est une sortie géologie à sein de l'espace naturel sensible de la fosse Penel, à Chaussy. La rencontre reviendra sur l'héritage de notre patrimoine, ce que racontent les pierres de nos maisons. La sortie débutera à 14h30. L'inscription au 02-54-58-94-61 est obligatoire. Le deuxième rendez-vous est un rassemblement au stade de Koufi, près des prairies du Fouzon. Vous pourrez retrouver sur place des stands, un marché gourmand et artisanal, une exposition et des spectacles de bulles géantes. Des animations liées à la nature seront proposées par les associations locales au cours de la matinée. Le lieu vous accueille de 10h à 19h ce dimanche.
0: Ce week-end marque aussi la cinquième année consécutive que les ateliers Canards à Cormeray vous accueillent pour leur micro-festival Réunion Confort. Même recette que d'habitude, concerts et expositions. Cette nouvelle édition accueille donc les œuvres des artistes Pauline Toyer et Célician Langlois. Ils seront accompagnés par de la musique puisque trois artistes se produiront dès ce soir à partir de 18h. Le lendemain, les concerts commenceront à 14h. L'association organisatrice vous conseille de prendre du liquide avec vous. Un espace de restauration est prévu sur place.
1: Troisième édition du festival Conte à pagaille à la salle Canopée à Navay. C'est dans le nom, donc pas besoin de préciser que ce festival est consacré aux contes. Tout au long du week-end, des spectacles sont s'enchaînés. On commence ce soir à l'espace Sando avec le conteur kabyle Kamei Genoun. Au programme du week-end, spectacle de clowns et musique, contes merveilleux de Palestine, scènes partagées et séances de dédicaces avec l'auteur de littérature jeunesse Pierre Dely. Seront aussi présents sur place des artisans d'art et des stands de restauration du monde. Niveau tarif, des passes sont disponibles. Une journée 12 euros et deux jours 20 euros. Le festival est gratuit pour les enfants de moins de 12 ans. La réservation s'effectue sur le site conteapagaille.com. Vous y retrouverez aussi l'ensemble du programme avec les horaires.
0: Étonnement, c'est le thème de la 11e édition du Salon du Livre Jeunesse Délire de Lire à la mairie de Saint-Gervais-la-Forêt. Seront présents auteurs et illustrateurs, éditeurs, libraires, comédiens, conteurs. Grands et petits pourront déambuler à la recherche de livres dans les allées du salon. La marraine de cette édition, l'illustratrice Emmanuelle Houdard, y exposera ses dessins. Des spectacles, ateliers créatifs et des activités de magie sont aussi à prévoir. Plusieurs auteurs liront leurs contes sur place. L'entrée est libre. Le salon est ouvert de 10h à 17h30 ce samedi et dimanche.
1: Programme chargé pour la troisième édition du festival Les Nuits de la Forêt au Houppier à Blois. Dès ce soir, à partir de 17h, spectacle rêverie musicale et poétique dans un lieu encore tenu secret. Vernissage de l'exposition de peinture Les Arbres qui dansent par l'artiste Paul Honoré. Conférence de l'association Semeur de Forêt et lecture sous les étoiles. Les activités continueront le samedi et dimanche avec une animation proposée par le CDPNE, l'écoute des chants d'oiseaux avec la Ligue de protection des oiseaux, des jeux et le concert le samedi soir du trio Casamance à 20h. Certaines activités sont payantes. Une billetterie sera présente sur place. Mais vous pouvez d'ores et déjà vous inscrire sur le site. Hello, asso, ce dont nous sommes faits. L'ensemble du programme avec le détail des horaires est à retrouver sur leur site.
0: Retour du festival Au fil de Loire ce week-end à la maison natale de Ronsard. Thomas Joannet, co-créateur du festival que nous l'avait expliqué l'année dernière à notre micro, ce rendez-vous annuel est réservé à la comédie. Au programme de cette nouvelle édition, 5 pièces de théâtre et un concert. Les festivités commencent dès aujourd'hui avec la comédie musicale Virginie et Paul et les musiciens du groupe Gang of Musette qui enflammeront le dance floor autour de leur caravane. Comédie toujours ce samedi avec Les Oubliés de Londres, une revisite rythmée du mythe Jacques l'Éventreur et Denise Jardinière, une étrange gouvernante qui vous réserve une soirée pleine de surprises, bonnes et mauvaises. Le week-end se terminera avec humour et en musique avec le solo de la ventriloque Laura Elko et le trio féminin déjanté de la pièce Et elles vécurent heureuses. Un espace de restauration est prévu. Les tarifs sont compris entre 10 et 22 euros et un pass 3 jours est disponible pour 55 euros. L'achat des places s'effectue sur festival-aufilduloire.com. Le détail des horaires et résumé des pièces est à retrouver également sur leur site. Et avant d'entamer l'interview avec notre invité pour un événement qui cette fois-ci aura lieu le week-end prochain puisque là on ne parle que de ce samedi, on écoute le titre « Pas d'âme » de Gang of Musette qui se produit ce soir.

0: et nous sommes de retour en studio. On l'a annoncé en début d'émission, nous recevons Jeanne Doré pour animatrice au bar à Couture de Blois. Pour commencer, donc, on vous reçoit pour un événement qui a lieu le week-end prochain. On parlera aussi des puces couturières de la 3e édition. Mais pour débuter l'interview, est-ce que vous pouvez nous expliquer comment est-ce que la couture est arrivée dans votre vie ?
1: J'ai commencé très tôt. J'ai commencé avec ma maman, je dirais, au collège. Je pense en 6e, quelque chose comme ça. Elle cousait déjà et ça m'a donné envie, en fait. On était déjà toutes petites, on traînait tout le temps dans les friperies et on s'amusait à mélanger des choses et tout ça. Et donc, j'ai commencé avec elle et j'ai continué, en fait, toute ma scolarité à coudre. J'avais envie de partir tout de suite faire une filière couture, mais j'ai plutôt pris la voie artistique et je suis revenue après à la couture pour passer un diplôme là-dedans. J'ai été salariée pendant un bout de temps et puis ensuite je me suis mise à mon compte et j'ai rencontré après ce gros projet qui est devenu maintenant le bar à couture. Et donc maintenant je suis plus vraiment couturière, enfin si je le suis toujours, mais je suis surtout, j'accompagne en fait et j'enseigne la couture.
0: C'était un peu une évidence du coup de faire de cette passion votre métier.
1: Complètement, et je me vois pas faire autre chose que ça. Pourtant, tous les jours de ma vie, mais vraiment j'adore ça. Et j'adore aussi le fait de prendre plaisir et de voir la mode différemment. En fait, nous au bar à couture, on travaille qu'à partir de récupération textile et on essaye aussi d'enseigner une façon différente de consommer la mode et le fait de faire soi-même, d'y passer du temps, déjà on se rend compte de ce que c'est que la fabrication d'un vêtement. Et surtout, en fait, après, par la suite, on va en prendre soin. Ce qu'on a fait, il nous plaît vraiment. Donc, on va le porter. Il est fait pour nous. Et puis, on va le garder longtemps parce qu'il est précieux. Et je trouve que c'est important de retrouver un peu ce côté précieux, justement, avec la mode.
0: J'ai un peu l'impression qu'avant, la couture, c'était vraiment assez logique dans le sens où toutes nos grands-mères, normalement autour de la table, savent faire de la couture. Mais que maintenant, il y a vraiment cet aspect aussi écologique qui s'est rajouté avec, oui, voilà, vous l'expliquez, le fait de réutiliser des tissus, de transformer. C'est vraiment important d'appuyer sur cet aspect-là dans ce que vous apprenez aussi au public qui vient au bar à couture.
1: Ouais, tout à fait. En fait, il y a un peu deux aspects, nous, qu'on constate. Il y a des gens qui vont plutôt venir au bar à couture, plutôt par manque de moyens et d'avoir envie et d'être un peu indépendant sur le fait de réparer et de remettre un peu des vêtements au goût du jour. Et après, il y a vraiment l'aspect création qui est quand même la plus importante au bar à couture. C'est-à-dire que, en fait, on a une majorité de femmes, hein, 95% de femmes qui viennent. Et en fait, elles viennent vraiment pour prendre du temps pour elles. Ça, c'est vraiment quelque chose qu'on a constaté qui est hyper important parce qu'en fait, elles n'arrivent pas à coudre chez elles. Il y a des millions d'autres choses à faire. Donc, quand elles viennent chez nous, bah, c'est un moment pour elles. Et puis, oui, en effet, ce rapport à la création qui est hyper important et qui fait du bien.
0: Le bar à couture, donc, c'est le lieu, mais il y a aussi une association tout autour, donc Talents Croisés. Est-ce que voilà, vous pouvez la représenter ? Qu'est-ce que vous faites en dehors du bar à couture et comment est-ce que aussi même le bar à couture en est venu à naître ?
1: Alors en fait, donc déjà le bar à couture, il y a deux aspects. Il y a le bar à couture, comme vous disiez, donc sur place, en fait, où là, on fait de l'accompagnement en couture, où on reçoit des gens. Donc, en tout petit groupe, nous, on prend que 3 personnes à la fois pour vraiment avoir un accompagnement personnalisé. Et après, il y a une partie qui se développe énormément maintenant, c'est tout ce qu'on va faire en déplacement. Nous, on se déplace dans des structures, dans des maisons de quartier, des locales ados, des centres de loisirs, ce genre de choses. Et là, on va soit construire un projet ensemble, soit aller faire de la sensibilisation aussi contre le gaspillage textile avec les enfants notamment ou les ados, où on va récupérer plein de vêtements, par exemple, et les transformer. Ou nous, à partir de nos chutes, parce qu'on a une grosse problématique de chute de tissu aussi. On essaye de récupérer, mais on a beaucoup de chutes de tissu dont on ne sait pas quoi faire. Parce qu'on a mené une petite enquête et en fait, on s'est rendu compte que, notamment auprès du relais qui recycle les vêtements, tout ce qui fait moins de 30 cm ne peut pas être en fait géré par les machines. Et donc, ça finit à l'incinérateur. Donc on est aussi en train de travailler, là on débute un gros travail là-dessus pour essayer de trouver des solutions pour réutiliser ces chutes et peut-être les réinsérer dans d'autres choses. Donc voilà, on travaille beaucoup là-dessus aussi. Je ne sais plus pourquoi je suis partie par là, mais...
0: On parlait des deux aspects du bar à couture et aussi de l'association, tout ce qu'il y a autour.
1: Ouais. Et donc voilà, donc on a plutôt ce qui se passe au bar à couture et après ce qui se passe en dehors, donc dans les structures. On essaye de développer un maximum aussi, de vraiment garder ces deux aspects-là. Et le bar à couture, pour répondre à votre première question, c'est notre association Talents Croisés, elle a été créée, ça a débuté en 2017. Et ça a glissé tout doucement vers. Au départ, on était un atelier de créateurs. Et il y a eu le Covid. De moins en moins de créateurs qui vivaient de leur activité, qui reprenaient une activité salariée. Et à côté de ça, beaucoup de particuliers qui avaient envie de se mettre à la couture. Et donc, ça a glissé comme ça tout doucement et on a changé les termes de notre asso. Et maintenant, on est ouvert qu'aux particuliers. Voilà comment ça s'est passé.
0: Quand vous parlez du programme un peu au niveau des jeunes, la sensibilisation, donc tout sur l'aspect réemploi, etc. C'est quoi les réactions des jeunes? Est-ce qu'il y en a qui sont vraiment, qui découvrent cette passion aussi pour la couture? Enfin, moi, je sais que j'ai des amis de mon âge qui adorent faire du crochet, ce genre de choses. C'est vachement revenu à la mode. Est-ce que ça, vous le voyez aussi dans les écoles?
1: Alors, en effet, il y a un engouement sur les travaux manuels. Mon avis personnel, c'est qu'on est tous beaucoup derrière nos écrans et un peu isolés. Et je crois que ça fait du bien aussi d'aller voir du monde, de servir de ses mains, de faire des choses soi-même, d'en être fier. Donc, je crois que ça revient aussi par rapport à ça. Il y a une volonté aussi de se démarquer, de faire des choses différentes, de porter des choses qui nous plaisent vraiment. Je pense que c'est un peu ça.
0: Dans les particuliers que vous accueillez donc en atelier sur les après-midi, donc que trois, il y a des groupes aussi qui se créent, il y a du lien avec des gens qui peuvent aussi rejoindre l'association, ce genre de choses, ça s'est passé?
1: Tout à fait. Il y a des amitiés qui se créent parce qu'on coud, mais on ne fait que papoter aussi. Donc, c'est chouette d'avoir ce petit truc en commun, la couture. Et nous, c'est notre but aussi, c'est vraiment de créer du lien. On essaye de plus en plus de faire des choses qui tournent autour de la couture. Notamment, je pense, il y a trois semaines, il y avait une émission de couture dont... pas mal d'adhérentes regardaient les émissions. Et il y avait la finale. Et on s'est dit, on se retrouve toute une soirée et on se regarde la finale, on se mange des pizzas et on n'est pas en train de coudre, mais au moins, on partage du temps ensemble. Et on reste une association et on a besoin aussi de ça, de créer du lien. Et il y a des amitiés, en effet, qui se sont créées. Et je trouve ça vraiment génial de pouvoir faire tout ça.
0: Les pièces qui sont créées, donc c'est surtout pour des particuliers qui créent leurs propres pièces. Est-ce qu'il y aurait aussi l'idée de vendre certaines pièces, de faire des activités où chacun crée ensemble un seul vêtement et de les mettre à vendre, de profiter de cette création?
1: Alors on n'a pas fait trop ça pour l'instant, par contre, déjà parce qu'on manque un peu de temps. Moi, je suis la seule salariée de l'asso, donc il y a déjà pas mal de choses à faire. Mais par contre, ce qu'on est en train de faire là en ce moment, on prépare donc les puces de couturière dont vous avez parlé un peu tout à l'heure. Et on a mobilisé nos adhérentes qui fabriquent des petites pièces pour faire un peu de sous pour l'asso et qui seront vendues justement durant les puces de couturière. Donc tout le monde fait un peu les mêmes produits. On a 5 produits différents et nous, on fournit les tissus puisque on a une sacrée réserve de tissus de récup. Donc, on utilise ces tissus-là et donc voilà, ça va être la seule chose qu'on vend. Pour l'instant, on n'a jamais fait de travaux en commun qui pourraient être vendus. En général, elles travaillent plutôt pour elles et pour se faire des choses pour elles.
0: Les puces couturières, ça aura lieu donc le 26 juillet port de la Creusie.
1: Ouais.
0: Avant de parler donc de l'événement qui aura lieu le week-end prochain, vous proposez aussi des ateliers pour enfants, j'ai vu très jeunes, à partir de 3 ans.
1: Ouais.
0: Comment ça se déroule? Parce que voilà, il faut l'expliquer, c'est un peu pour tout le monde le bar à couture.
1: C'est ça, tout à fait. Alors en fait, la partie où on accueille les trois personnes là, sur l'après-midi, ça c'est à partir de 14 ans. En dessous de ça, on a des cours en individuel ou les actions qu'on fait dans les structures. Et quand on est en individuel, en fait, on peut tout se permettre. C'est-à-dire qu'on accueille en effet des enfants très très jeunes. On a une bénévole qui s'appelle Christine et qui fait des super trucs avec les enfants, qui fait la clinique à doudou. Donc ils peuvent venir avec leur doudou et on les répare, on les customise, on leur change un œil et tout ça. Et on s'adapte en fait toujours au public. Donc même si, en fait, moi j'aime bien les laisser imaginer ce qu'ils ont envie, même si peut-être à la fin je vais les aider un petit peu pour terminer. Le but c'est qu'ils aient vraiment pris du plaisir. Donc en fait, quel que soit l'âge, on s'adapte toujours et on arrive toujours à faire quelque chose.
0: Pour parler donc de l'événement, donc c'est la création de culture de règles. De culottes de règles.
1: Culottes de règles et serviettes lavables, oui.
0: Ça va être là, à la Maison de Bégon, donc la semaine prochaine, du jeudi au samedi. Mm-hmm. Comment est-ce que cette collaboration est venue à naître aussi ?
1: Alors en fait, c'est la deuxième édition. On l'a déjà fait l'année dernière. Et c'est la Maison de Bégon en fait, qui en est vraiment l'initiative. Nous, on a juste été contactés pour ça, mais même si on travaille beaucoup avec eux tout au long de l'année. Et ils avaient cette volonté l'année dernière, c'était pour le 8 mars. Ils avaient envie de marquer le coup et de montrer aussi aux femmes qu'on peut un peu prendre en main ce qui nous arrive tous les mois à toutes. Et ça avait super bien fonctionné l'année dernière. Et donc, du coup, on a refait le projet en deux étapes, puisque là, c'est la deuxième session. Il y a eu une autre session il y a 2 mois. Et ça plaît beaucoup. Sachant que c'est un événement qui est gratuit et qui est financé par la Maison de Bégon et par Mutuelle. Donc, il n'y a plus qu'à, en fait.
0: Ce qui vous a plu dans le projet, c'est cet aspect voilà, de dire à toutes les personnes qui ont leurs règles, on sait que c'est cher, c'est un budget, c'est une peine tous les mois, mais il y a d'autres solutions où vous pouvez le faire vous-même, c'est gratuit, et aussi déjà apprendre à savoir ce qu'on met sur notre corps, on en parlait en début d'émission.
1: Exactement, c'est ça. En fait, moi, ce qui m'importe beaucoup, c'est ce côté prise en main où je peux décider de ne plus acheter des protections, où la composition est un peu floue. Et donc, c'est un peu compliqué à expliquer, mais dans les serviettes, il y a plein de couches, en fait. Il y a plein de tissus différents. Nous, on essaye de travailler un maximum avec de la récupération, notamment pour les parties qui sont visibles et qui sont un peu décoratives. Pour les parties qui sont contre la peau, par contre, on est obligé d'acheter du neuf et des matériaux qui sont certifiés Ecotex et qui sont vraiment respectueux, qui sont vraiment en contact avec la peau. Après, il y a des parties absorbantes aussi, où là, on va faire de la récupération avec des serviettes de toilette, tout simplement. Et on a une autre partie qui est plutôt imperméable. Et donc là, ça, c'est aussi de la récupération. Et puis, voilà.
0: Il y a cette envie, en passant par la couture, d'aller justement sur des ateliers qui sont engagés.
1: Oui, tout à fait. Et puis, alors, ce qui est hyper chouette avec les ateliers que la Maison de Bégon l'a mis en place, c'est qu'en fait, ça favorise vraiment les échanges. Des échanges qu'on n'a peut-être même pas parfois avec ses proches. Et là, le fait d'être entre nous et d'être là pour ça, on a eu des échanges très intimes sur nos flux, parce qu'on est obligé d'en parler pour la fabrication, puisqu'on peut adapter en fonction du flux à mettre 1, 2, 3 épaisseurs. La forme aussi, on l'adapte en fonction du gabarit de la personne. Enfin, voilà, est-ce qu'on veut quelque chose de plutôt très fin ou quelque chose de plus large. Je trouve ça important, et même ça rapproche en fait, et ça fait du bien de pouvoir parler librement de tout ça.
0: On peut les personnaliser. Enfin, vous parlez de tissus et
1: bien sûr.
0: On peut choisir. Parce qu'on va pas se mentir, c'est juste soit très noir, c'est pas hyper beau qu'on achète en supermarché.
1: Bien sûr. Ouais. En fait, nous, on vient avec plein de tissus. Comme je vous disais, des tissus de récup, donc c'est des petits morceaux. Mais vu que une serviette, ça, c'est assez petit, donc on peut tout à fait découper dans des chutes. Donc le démarrage, c'est ça. En fait, c'est choisissez votre tissu. Après, on choisit le modèle, la largeur et tout ça. Et on s'amuse, quoi. Enfin, le but, c'est de s'amuser. Il y a aussi des gens qui sont venus qui n'avaient pas forcément leurs règles, qui ne les avaient plus. Et on leur a proposé d'en faire quand même et d'en mettre à disposition à la Maison de Bégon pour... peut-être que ce n'est pas pour vous, mais vous pouvez en faire aussi pour les autres ou à offrir, bien sûr, c'est possible.
0: Pour parler un petit peu technique sur le week-end prochain, quels sont les horaires, à quel âge, qui peut participer, est-ce que voilà, pas trop jeune, est-ce qu'il y a des limites, ce genre de choses?
1: Alors, je pense que en termes d'âge, c'est bien d'être concerné. Je pense qu'à partir du moment où on a ces règles, ça peut être chouette, surtout comme on disait pour les discussions aussi. C'est tout à fait accessible aux débutants. Les débutants, on va plutôt les mettre sur tout ce qui est serviettes lavables. Et après, quand on a des notions de couture, on a déjà fait des choses, on peut se lancer dans la culotte de règles, qui est quand même plus compliquée en réalisation, puisqu'il y a de la pose d'élastique, tout ça. Enfin, voilà, c'est un petit peu plus compliqué. Mais c'est accessible à tout le monde. Donc, c'est jeudi, vendredi et samedi prochain. Le jeudi, c'est l'après-midi de 14h à 18h, qui est complet. Par contre, sur le vendredi matin, 10h midi, il y a encore deux places. Et le samedi après-midi, de 14h à 18h, il y a encore deux places aussi.
0: Pour s'inscrire, donc, c'est contacter la maison de Bégon ou le bar à couture.
1: Non, la maison de Bégon, c'est eux qui gèrent vraiment les inscriptions. Sinon, on peut me contacter, mais moi, je vais renvoyer automatiquement à la maison de Bégon.
0: Ok. On arrive à la fin de l'interview. Est-ce que vous pouvez juste nous dire comment ça s'est passé?

0: Je vous remercie d'être venu.
1: Merci
0: toutes
1: à vous.
0: Toutes les infos, toutes les dates, informations, liens seront à retrouver en description du podcast. Merci beaucoup, Jade.
1: Merci.
0: On refait une petite pause musicale et après on reprend l'agenda avec les derniers événements à venir de ce week-end.

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Thomas ouvre un placard et retombe sur la lettre. Peut-être qu'il a toujours manqué le temps pour la lire. Il l'ouvre, il la parcourt et manque de défaillir. Que dire ?

0: Nous venons d'écouter Au Potentiel de l'artiste Eureka. On continue avec les événements à venir ce samedi et dimanche, puisqu'il y en a énormément. Et je donne la parole à Natalia.
1: 80 ans, c'est un anniversaire qui se célèbre pour l'Union départementale association familiale de Loire et Cher. Ce samedi, le DAF vous accueille de 11h à 19h à l'espace Georges Samprin à Blois pour fêter ça. Au programme des festivités, une fresque collective, des jeux et loisirs créatifs, initiation au cirque et autres. Ce sont au total 15 associations qui seront présentes et avec lesquelles vous pourrez échanger tout au long de la journée. La célébration prendra fin avec le concert du slameur Eureka à 17h. Pour réserver vos places, contactez l'espace Famille Parentalité au 02 36 23 22 20. Et pour rendre cette journée encore plus joyeuse, votre radio préférée sera aussi de la partie. À direct, de 14h à 16h, les associations présentes se succéderont à notre micro pour parler.

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1: Transformation de la Grange de Zone I en cinéma. Ce samedi, l'écolieu culturel vous invite à la projection du film La ferme de Bertrand de Gilles Perret. À travers la parole et les gestes des personnes qui s'y sont succédées, le film retrace l'évolution d'une ferme en Haute-Savoie. Dévoilant des parcours de vie bouleversants, le réalisateur met en avant l'histoire intime, sociale et économique du monde paysan. La projection sera suivie d'un temps d'échange avec la reprise d'exploitation avec Marie, agricultrice. Zone I vous accueille dès 18h30 pour partager un verre et le film sera diffusé à 20h. La soirée est au prix libre.
0: Le NPA, l'anticapitaliste 41, organise une projection débat autour du film « Guerre en Ukraine, les combattants anti-autoritaires ». Ce dimanche, à la salle Jeanne Cros. À Blois. Cet événement sera l'occasion de revenir sur la guerre en Ukraine à travers le prisme des dynamiques populaires et des initiatives anti-autoritaires, souvent peu visibles dans les récits médiatiques dominants. Les réalisateurs du film Manon Boltanski et Nico Dix seront présents. Ils seront également accompagnés d'une camarade militante ukrainienne qui apportera un témoignage direct sur la situation et les formes de solidarité en cours. La séance débutera à 15h. L'entrée est gratuite, avec une participation volontaire au profit de Solidarité Collectif, collectif engagé pour l'Ukraine.
1: Appel à tous les cinéphiles ou à ceux qui souhaitent redécorer les murs de leur maison, puisque le cinéma Les Lobbies s'organise une grande bourse aux fiches ce samedi. Seront disponibles en grand et petit format les affiches des films projetés au Lobby ces dernières saisons. La vente s'effectuera au niveau de l'espace bar.
0: La maison de Bégon accueille la matinée Guide Asso ce samedi. Vous faites partie d'une association ou souhaitez à rejoindre au prochainement, vous cherchez des informations et conseils, eh bien, cette formation est pour vous. Des référents locaux seront présents, la ville de Blois, la Ligue de l'enseignement, le conseil citoyen, la maison de Bégon, pour échanger avec vous et vous faire découvrir des dispositifs existants. Un atelier et un forum sur la vie associative vous seront proposés. La matinée est gratuite. Le lien d'inscription est à retrouver en description du podcast.
1: Les adhérents de l'atelier Chant de l'Alep vous invitent ce samedi à la représentation de la comédie musicale qu'ils ont eux-mêmes créée. Intitulée Voix et voyage, histoire d'une vie, la pièce met en scène Chloé et sa grand-mère. Ensemble, elles partagent une promenade unique rythmée par la musique et les souvenirs. Entre rire et chansons, elles retracent leurs choix, voyages et amours qui ont façonné une vie. La représentation se tiendra ce samedi à 20h30 à l'espace Rosa Parks. Les tarifs sont compris entre 7 et 10 euros.
0: Les Greniers de Vineuil accueillent une nouvelle exposition dès aujourd'hui. Visible jusqu'à fin du mois, venez découvrir les œuvres de l'artiste Myriam Ferry. À travers une peinture engagée et profondément humaine, elle pose un regard singulier sur notre époque. Inspirée de la figuration narrative, elle explore les dérives de notre société avec sensibilité, force et une pointe de dérision. L'exposition « Regard sur le monde » s'articule autour de quatre couleurs – bleu, rouge, noir et blanc. Et d'un personnage récurrent qui traverse cette toile comme un témoin silencieux, invitant chacun à la réflexion. Elle est visible aux horaires d'ouverture de Grenier du jeudi au vendredi, de midi à 20h.
1: Le trio Whitney Johnson, Lia Cole, Macy Stewart sera en concert au 0 degré Est au Roche-l'Évêque ce lundi à 19h30. Produisant une musique improvisée, tantôt apaisante, tantôt inquiétante, le groupe allie leur voix à des instruments à cordes et effets de bandes magnétiques. Chacune de ces trois musiciennes s'inscrit dans une démarche d'exploration sonore approfondie, de composition multidisciplinaire et de collaboration transgenre de toutes sortes. Tout ceci est à découvrir donc ce lundi au Zéro. Le concert est gratuit. Cet agenda touche à sa fin. On remercie notre invitée Jeanne Doré pour venir nous présenter donc l'événement qui aura lieu le week-end prochain. On remercie aussi Natalia et on la félicite. Et on peut l'applaudir.
0: Merci beaucoup à vous, à votre confiance et merci à tous.
1: On remercie aussi Gaëtan qui est à la technique et qu'on retrouvera prochainement sur ces émissions. Toutes les informations, tous les liens, toutes les horaires sont à retrouver en description du podcast qui arrive dans quelques heures sur le site de Studio Zef. On se dit à la semaine prochaine et bonne journée sur les ondes de Studio Zef. Et on écoute une musique, j'ai oublié de citer, on écoute le titre donc Door Watch du groupe, du trio qui sera ce soir. Et le nom est très très long, donc je ne vais pas reprononcer le nom du trio, mais c'est en concert lundi au Roche-l'Évêque.

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0: Bouillon de lecture. Bouillon de lecture, votre émission mensuelle destinée à vous faire découvrir un livre, à vous le faire aimer pour éventuellement vous donner envie de le lire à votre tour ou de découvrir d'autres écrits de l'auteur choisi. Et ce, tranquillement installé chez vous en écoutant la lecture d'extraits par Magali ou Catherine. Bonjour à toutes les deux. Ah ben, vous n'avez pas de micro.
1: Ça va mieux quand on nous entend.
0: Je reprends. Bonjour à toutes les deux.
1: Bonjour.
2: Bonjour.
0: Et aujourd'hui, Catherine, je crois que c'est toi qui as choisi le livre que vous allez présenter.
1: Exactement. Comme c'est moi, je ne peux m'en prendre qu'à moi. Donc, j'ai longuement hésité car mon choix n'est pas très, très radiophonique, je l'avoue.
0: Tiens, ce qui veut dire.
1: En fait, j'ai eu un coup de cœur à la fois pour un livre, mais aussi pour une collection.
0: Mais encore.
1: J'ai choisi un roman graphique. Donc un choix complexe pour ce qui concerne la lecture à voix haute, à moins de décrire chaque image.
0: Alors c'est vrai que
2: c'est pas l'idée.
0: Lire des images à la radio, c'est pas le plus simple.
1: Voilà. Oh là. Donc je me suis facilité la vie. Alors c'est un roman graphique jeu de mots ou biographique, et ça s'appelle Anita Conti et c'est de Catel et Bocquet. Donc, je ne sais pas si vous connaissez tous cette femme.
0: Non, je ne connaissais
1: voilà.
0: pas.
1: Voilà. Cette femme, elle a eu une vie passionnante et engagée. Et ce livre est publié aussi dans une collection tout aussi passionnante, n'est-ce pas ?
2: Alors, moi, je suis tout à fait d'accord avec Catherine parce que cette collection est vraiment extrêmement intéressante. Elle s'appelle « Les clandestines de l'histoire ». Et c'est donc une collection de portraits biographiques de femmes remarquables qui ont façonné leur temps et le monde contemporain, mais dont l'histoire a souvent été occultée. Donc cette série qui est créée par Catel Muller, qui s'occupe du dessin, et José-Louis Bocquet pour le texte, met en lumière des femmes qui ont marqué l'histoire pour différentes raisons et quelquefois toutes, le courage, la créativité, leur engagement.
0: Mais qui n'étaient que des femmes.
1: Mais
0: des
1: voilà, femmes. Les pauvres.
2: Que des femmes. Donc, quelques titres, les titres d'ailleurs, Kiki de Montparnasse, Olympe de Gouges, Joséphine Baker, Alice Guy, et donc le dernier volume paru de la collection, Anita Conti, et chacune de ces femmes incarnant des valeurs fondamentales. Alors, on peut s'interroger sur le terme clandestine. On a une petite idée tout de même. Ça souligne que le fait que ces femmes ont souvent été oubliées ou marginalisées.
0: Oui,
2: on dit même invisibilisées.
1: Un petit peu, oui.
2: Tout à fait, dans les récits historiques traditionnels. Donc, Catel Muller et José-Louis Bocquet racontent l'histoire de ces femmes qui ont laissé vraiment une trace dans l'humanité, mais qu'on n'a malheureusement pas retenu dans la grande histoire. Donc, ces co-auteurs, si on peut dire, avec leur travail de recherche et de documentation, sont vraiment une référence dans le biopic en BD.
0: Eh bien, vous avez piqué notre curiosité et on a très envie d'en savoir plus. On y va ?
1: Eh bien, écoute, bon courage. J'espère que je vous emmènerai dans ce
2: monde.
1: On va embarquer. Ah. Allez, en mer. La mer, pas celle des cartes postales, la mer des hommes qui travaillent. La mer qui use, qui nourrit, qui engloutit. Et au milieu d'eux, une femme. Dans les années 30, seule à bord. Seule, la seule femme à bord. Avec un carnet, un appareil photo et un regard. Son nom, Anita Conti. Aujourd'hui, on plonge dans un roman graphique qui raconte sa vie de sa naissance en 1899 à sa mort en 1997.
0: Ce qui est assez récent.
1: Hermont, France. La scène se passe dans une belle maison conçue, dans la famille donc des parents d'Anita Conti. Il y a le père, la belle-mère et la mère qui est en train d'accoucher. Mais que versez-vous sur vos mains, Léon ? Mais quelle forte odeur ! Il s'agit d'une solution à 3% de phénol.

un antiseptique puissant. Mais n'est-ce pas dangereux ? Au contraire, cette simple mesure d'hygiène a permis de baisser le taux de mortalité des parturientes de 15%. Grâce à Pasteur et à sa théorie de l'infection microbienne, on a enfin compris cette évidence. Et rendez-vous compte, très chère Madame Lebon, que c'était il y a seulement 30 ans. Pour autant, ne pas accoucher votre fille dans ma propre clinique pourrait sembler un désaveu du bienfait de mes méthodes hygiénistes. Oui, mais dans notre famille, les femmes ont toujours accouché à la maison. Moi-même, j'ai donné naissance à notre chère Alice dans cette même chambre. Je comprends tout à fait votre point de vue, très chère, et je me réjouis de m'inscrire dans la tradition familiale. Madame, le travail commence! Le travail a commencé, mais ne vous inquiétez pas pour votre fille, hein. Albert, elle ne peut être entre de meilleures mains. Mais nous entendons aucun cri. Mais je n'inquiète pas, mais je m'étonne. Ouah ! Ah ! Alice, je vous présente votre fille. Ouah ! Notre fille, Léon. Quelque temps plus tard. Et... elle s'appelle comment votre fille, docteur ? Anita. Ah, c'est une variante de Anna, le prénom de la grand-mère de Jésus. Crénom, la mère de Marie ? La légende raconte qu'à la mort de son petit-fils, Anna s'est retirée en Bretagne. Bah, ici, à Port-Louis, pour devenir la sainte patronne de toutes les femmes. Ha ha, et vous espérez la faire marcher sur les eaux, votre Anita ? Vous pouvez affaler ici, père Perrault. Le père, donc, en maillot de bain à rayures, comme on peut imaginer à cette époque, descend du bateau dans l'eau et sa femme lui tend le bébé. Allez, donnez-la-moi. Mais vous êtes certain, Léon ? Attention, prête, petite Anita, je vais vous lâcher. Et hop, on voit le bébé qui descend dans l'eau. Eh ben ! Drôle de baptême. Le bain de mer est excellent pour la santé. Il est primordial que notre fille prenne connaissance du monde aquatique le plus tôt possible dans son existence. Oh, ce ne sont que des mystères là-dessous, docteur. Ce petit être humain de quelques mois aura appris à nager avant de marcher. N'est-ce pas extraordinaire, père Perrault ? Bof, nous autres ici, on ne sait pas nager. Quand la mer vous prend, à quoi bon vouloir lutter ? Mais heureusement que c'est une fille, hein. Elle devra jamais affronter la mer, hein, docteur ?

0: C'est vrai que c'est curieux, on dirait presque du théâtre radiophonique. Hein. Bah, il manque les bruits, le bruitage.
1: Oui, ouais, écoute, bientôt je vais te demander toute une liste de bruitages.
0: Oui, on pourrait. Tiens, je peux te remettre un petit coup de mer si tu veux.
2: Ouais, c'est ce que j'allais dire. Ça nous rafraîchit.
3: Oh, le bruit des vagues, c'était bien quand même. Hein. On est quand même dans l'ambiance. Hein. Donc effectivement, les dialogues sont simples, mais ils apportent quand même beaucoup d'informations sur les personnages de l'histoire.
1: Dans cette scène d'introduction, on découvre les parents d'Anita et le goût du père pour les règles d'hygiène et l'ouverture au monde et aux expériences.
0: Aux expériences, pas de aussi.
1: Alors, ses parents s'appellent Alice et Léon Karakotchian.
3: Tout à fait. Oui,
0: ça sonne un peu arménien, peut-être.
3: Oui, ça sonne carrément arménien. Gagné. Effectivement, ouais, lui, il est arménien d'origine, né en Turquie. Il devient médecin et s'installe en France. Il dirige d'ailleurs sa propre clinique à Paris et il va épouser Alice Lebon qui, elle, est issue de la grande bourgeoisie industrielle.
0: Et ça, ça sonne bien français.
1: Lebon.
0: Lebon.
3: Voilà. Et le père d'Anita, donc, pour lui, il a un combat tous les instants, c'est ce qu'on appelle l'hygiénisme. Donc, pour lui, l'hygiène, c'est pas seulement non plus le contrôle de l'environnement, puisque c'est ça la théorie de l'hygiénisme, hein, c'est de faire en sorte que autour de soi, tout soit organisé pour que ça procure un bénéfice aux gens, en fait, aux humains, aux hommes. Donc, il pense aussi que ça passe aussi par le corps, et lui-même en fait l'application, puisque en famille, il pratique la marche. Dès qu'ils peuvent s'éloigner de Paris, donc ils fuient cette pollution pour rejoindre l'océan, l'air pur et les bains de mer, comme on l'a vu aussi dans l'extrait, puisque nous en parlait. Donc Anita va développer une fascination particulière pour l'océan. Et on peut noter d'ailleurs qu'en termes d'éducation, Léon et Alice parient sur l'épanouissement personnel. Et d'ailleurs, pour parfaire la formation de ses enfants, la famille décide de voyager pendant un an. Et Léon embarque donc toute sa famille pour un tour de la Méditerranée.
1: Oui.
3: Ce qui n'est pas rien à l'époque.
1: Ce qui n'est pas
0: rien. Oui, ça s'est fait après, plus souvent. Mais...
3: Donc, de ses parents, Anita dit qu'ils étaient délicieux, un peu fous, égoïstes, généreux, tendres, caustiques, de lointains rêveurs. Donc, je crois savoir qu'avec sa curiosité sans faille, elle se passionne donc pour la mer. Anita s'adonne également à la lecture, ce qui lui permet de s'instruire sur l'océan et sur toutes ses facettes. Mais elle s'intéresse aussi à la reliure, ce sera son premier métier d'ailleurs, et pour l'écriture et la photographie. Donc, des passions diverses et variées qui donnent une idée de l'ampleur de ce personnage.
1: Oui.
3: Donc, en 1925, elle devient relieuse d'art pour le Tout Paris Bibliophile. Elle va croiser des plumes célèbres, on peut dire, de l'époque, de la littérature du XXe siècle.
1: Macorlan.
3: Exactement.
1: Et d'autres.
3: Tout à fait. Et elle débute en 1931 une carrière de journaliste, puis de reporter photographe, notamment pour l'hebdomadaire féminin Ève et un quotidien qui s'appelle La République. Et en plus de tous ces métiers, elle sera nommée chargée de propagande. Alors c'est un peu curieux.
1: Ça fait curieux. Oui. En fait, c'est ce qu'on pourrait rapprocher aujourd'hui d'une fonction de chargée de communication ou d'attaché de presse. Mais ce mot, vous doutez pourquoi, après la guerre, on ne l'a plus trop utilisé.
0: Propagande, devenu...
3: Un peu tabou,
0: connoté.
1: C'était Giraudoux, quoi, qui était ministre de la propagande.
0: Ah, peut-être.
3: Peut-être.
1: Ouais. Ça fait mal.
3: Donc, elle va travailler pour l'OSTPM. On en saura plus tout à l'heure à propos de cet acronyme.
0: Parce que
1: et entre-temps, parce qu'elle elle fait tout en même temps, hein, et ben elle épousera un diplomate, Marcel Conti, en 1927. Et en plus, en 1933, elle a des petits soucis de santé et les médecins lui diagnostiquent un début de tuberculose. Donc c'est simple, tuberculose veut dire sanatorium. Et elle refuse le sanatorium et elle se soignera par l'exercice et le grand air.
0: C'est bien, c'est moderne aussi. Donc rien ne l'arrête, quoi.
1: Et alors,
0: on revient sur l'OSTPM. De quoi s'agit-il?
1: On va tout vous dire dans l'extrait
0: dans l'extrait suivant.
1: Voilà. Alors, nous sommes en 1934 dans le golfe du Morbihan, en Bretagne. Donc, il faut savoir que Anita, à cette époque, écrit des articles. On a vu qu'elle écrivait des articles sur les huîtres. Et elle dit tout sur les huîtres. Et ben voilà. Donc,
0: dire, vous... C'est passionnant la vie
1: voilà.
0: de l'huître.
1: Exactement, mais c'est incroyable. Il y a des détails, je vous passerai les détails, mais vraiment. Donc, elle...
3: On a hâte.
1: Voilà. Là, elle est logée donc, chez l'habitant. Bah, vous faites quoi, madame ? J'écris un article, chouchou. Ah, un article de pêche ? Leslie, laisse madame tranquille. Non. J'écris un texte sur la pêche qui sera imprimé dans un journal. Alors vous voilà repartie, Mame Conti, et vous allez loin comme ça ? Ben, je continue la route de l'huître jusqu'à Cancale, à pied ? Bah, faut avoir la santé, dites. Justement. C'est pour retrouver une bonne santé que j'ai entrepris ce périple. Bon voyage, Madame Chouchou. 1 mètre carré de vivier de pleine mer permet la pousse d'une centaine d'huîtres. Mettez-en 300, les malheureuses bêtes ne connaîtront plus aucun développement. Les champs marins, comme les champs terrestres, fournissent la nourriture aux animaux qui vivent d'eux. Mais 1 hectare bon pour 3 vaches est insuffisant pour 10. Peut-être même les champs marins auraient-ils besoin, comme les champs terrestres, d'un rythme de repos. Ne serait-il pas temps d'étudier cette question de plus près ? Anita Conti, La route de l'huître, mai 1934. Dites-moi, ma chérie, j'ai l'impression que depuis votre retour, vous ne toussez plus. 1935, à l'OSTPM, 3 avenue Octave Gréard, Paris 7e, France. Ah, depuis la mort de Legrain, certains voient en vous le nouveau chef de file de la reliure moderne, ma chère Anita. Oh, Rose Adler ou Paul Bonnet le mériteraient mieux que moi, mon cher Macorlan. Je me suis contentée d'appliquer les vieux principes pour m'aventurer vers des idées neuves. Quelle belle inspiration vous avez eue d'utiliser le galuchat pour relier mon champ de l'équipage. D'ailleurs, connaissez-vous la véritable histoire de Jean-Baptiste Galuchat ? Toute sa vie, il a cherché à savoir l'origine de cette peau de requin des mers de Chine qui a fait sa fortune et sa réputation de relieur auprès de la Pompadour, puis du tout Paris du 19e. Galuchat se fournissait chez les marchands anglais sans jamais réussir à créer sa propre filière d'importation. C'est pourquoi, dans sa pratique, il l'avait remplacé par le chien de mer. Ah, la roussette ! Exactement. Un épais mystère enveloppait la pêche du requin de mer de Chine et c'était devenu une obsession pour Galuchat. Mais au XVIIIe siècle, seule une poignée de savants embarquaient pour cartographier le monde. Et aucun ne s'intéressait aux squales de M. Galuchat. Et Galuchat mourut sans savoir que le mythique requin des mers de Chine était en réalité une raie à aiguillon des eaux indo-tonkinoises. Le pauvre. Si vous tendez votre doigt, le capucin viendra s'y poser. Parce qu'elle a des oiseaux en plus chez elle. Et vous, Anita, qu'auriez-vous fait à la place de Galuchat pour percer le mystère ? Je serais partie pêcher le requin en mer de Chine. Ah, vous avez raison, un voyage est parfois plus utile qu'une bibliothèque. Et alors, je cesserai de vous appeler celle qui écoute les livres pour celle qui écoute les vagues. Un peu plus tard, donc à l'OSTPM, Office scientifique et technique des pêches maritimes. Ma chère Anita, votre série d'articles sur l'huître m'a emballée. Merci, monsieur le Danois, c'est le directeur. Vous faites une belle réclame pour l'OSTPM. Oh, j'écris le plus souvent possible sur ce sujet qui m'est cher, la mer. Votre pertinence fait l'unanimité ici. Mes textes doivent beaucoup aux recherches de l'OSTPM. Hélas, l'océanographie française reste invisible aux yeux du grand public et c'est pourquoi je vous ai invité ici à venir me voir, pas en tant que vieil ami de la famille, mais en tant que directeur de l'OSTPM. J'ai passé une bonne partie de ma vie à me battre pour que la France arme un navire de recherche océanographique digne de ce nom, le président Théodore Tissier. Voilà 1 an que c'est chose faite, avec un budget annuel de 9 millions de francs, c'est pas rien hein. Mais ça bruise dans les ministères. Personne ne semble comprendre le rôle de l'OSTPM. Pourquoi dépenser tant d'argent ? C'est ce que nous devons expliquer et à cet effet, l'OSTPM souhaite vous engager en qualité de personne auxiliaire chargée de la propagande. Oh, quel honneur ! Pourrais-je participer officiellement aux campagnes de pêche ? Monter à bord ? C'est probable, nous avons besoin de vous, Anita. Alors, ma première mission ne serait-elle pas de faire connaître au grand public l'existence du premier bateau océanographique ? Entre nous, président Théodore Tissier, n'est-ce pas un peu long comme nom pour un navire ? c'est certain. Être à la fois vice-président du conseil et président de l'OSTPN, ça évite beaucoup d'intermédiaires. Oui, les dossiers avancent plus vite. C'est étonnant, la plupart des hommes politiques rêvent d'une place à leur nom, et lui, Tissier, c'est un bateau qu'il veut donner le sien. Qu'en pensez-vous, Madame Conti ? Un navire qui voyage aux quatre coins de la planète, n'est-ce pas plus héroïque, Madame Violis ? Le président Théodore Tissier est un navire de 51 mètres, 800 chevaux, avec une tourelle de plongée atteignant 800 mètres de profondeur, gréé en chalutier et cale aménagée en laboratoire. Mais dans quel but, cher ami ? On s'est beaucoup moqué de ceux qui jugeaient impossible l'appauvrissement des fonds de pêche. Facile de penser devant l'immensité marine, regardez, c'est inépuisable cette réserve. Mais les pêcheurs chalutent, toujours sur les mêmes fonds, et la diminution de la grosseur des prises devient inquiétante. C'est pourquoi les industriels de la mer ne boudent plus l'aide de l'OSTPM. Ils veulent pêcher avec régularité. Ce qu'il faut dire aujourd'hui, c'est que grâce aux instruments de sondage du navire, l'OSTPM sera en mesure de découvrir des zones de chalutage encore vierges. Mission accomplie, Anita. Jamais l'OSTPM n'aura connu une telle campagne de presse et vos propres articles sur la disparition des poissons ou l'exportation des fonds marins sont remarquables. Grâce à la puissance de la chose écrite, voilà la France enfin intéressée par l'exploitation en mer par ces hommes de science. Encore bravo. Merci, Édouard. J'ai été passionnée par mes sorties en mer à bord de ce navire. Alors ensuite, ce monsieur lui offre comme récompense de s'occuper des archives, ce qui l'a très vite ennuyé, on peut l'imaginer. Donc, elle demande à voir autre chose. Chère Madame Conti, le professeur Le Dovenant me dit que vous avez un projet à me soumettre. Oui, Monsieur le Président. L'OSTPM prépare une grande expédition vers le Nord avec le navire qui porte votre nom. Je suis persuadée qu'il faut un journaliste à bord. Ah ? Nous avons présenté votre bateau au public. Maintenant, il faut le lui montrer en action. Ah oui, c'est une bonne idée, mais y a-t-il un journaliste assez fou pour affronter la mer pendant des semaines ? Qui pourrait supporter les odeurs, la promiscuité, le roulis, le mal de mer, les tempêtes ? Moi. J'ai déjà l'expérience des reportages en haute mer. Vous ? Mais pas pour une si longue campagne. Non mais vous imaginez, seule femme à bord, au milieu de tous ces hommes ? Est-ce bien raisonnable ? Elle a obtenu ce qu'elle voulait et on la voit sur le bateau. Un dauphin harponné par erreur. Oh quelle horreur ! Mais quelle chance aussi, Anita. Il est rare de pouvoir étudier un tel spécimen. Par exemple, savez-vous de quoi se nourrit un Delphinus delphis ? 140 cm, monsieur le Danois. Ouvrons-le. Observez, Anita. Dans l'estomac du dauphin, voilà un maquereau presque intact. Dans l'estomac du maquereau, on trouve une petite crevette. Et dans l'estomac de la crevette, on observe au microscope. Oh, un copépode. Oui, la base du plancton. Intéressant, n'est-ce pas ? Étourdissant, voire en même temps les deux extrémités de la chaîne alimentaire, de la créature unicellulaire au dauphin, animal supérieur, c'est la chaîne verticale. Et oserais-je ajouter, une chaîne de tuerie. (1939) Le Viking, mer de Barents. Anita, tu es toujours à Paris, nous t'attendons avec impatience. Cette chasse au canard ne peut se faire sans toi. De nous tous, tu es le meilleur fusil. Ah, désolée mes amis, je ne peux pas vous rejoindre à Saint-Cyran. Je viens de recevoir mon ordre de mission de l'OSTPM. Le plus simple n'est-il pas de refuser cette mission ? Une de plus ou de moins ? Vous passez déjà la plupart de votre temps sur des bateaux. Et puis vous rentrez exténué. Non, cet embarquement est une opportunité extraordinaire. Pour la première fois, un membre de l'OSTPM va accompagner un Terre-Neuve dans sa campagne de pêche. Je pourrais faire des relevés hydrographiques exceptionnels. Bah vas-y, Anita, on ne peut pas t'en empêcher. Mais tâche de ne pas te crever pour rien. Ne t'inquiète pas, Pâquerette. Pâquerette, c'est son amie Marguerite qu'elle appelle Pâquerette. Je penserai à vous tous les jours sur le Viking. On découvre une carte. D'abord, le Viking remonte la mer du Nord, puis longe les côtes de Norvège jusqu'à la mer de Barents. Ensuite, nous nous dirigerons vers l'île aux ours. C'est là que se trouve la morue ? Comment savoir, Madame Conti ? Elle sera peut-être vers le Cap Nord ou vers les côtes de Laponie. La morue, elle n'est jamais là où on l'attend. Elle surgit, elle disparaît. La morue, c'est la reine de la mer. Elle choisit son eau. Alors là, je vais essayer de vous lire les dialogues, mais sans le dessin, nous avons un superbe trait noir et blanc et on voit la mer, les travailleurs, les pêcheurs, tout le monde en action. Au-dessus de nous, l'espace. Au-dessous, un miroir. N'existe ni passé ni futur. La trace des sillages s'efface. Durant 17 jours, le Viking est monté vers l'Atlantique Nord. Nous nous sommes enfin arrêtés pour te mettre en pêche en mer de Barents. La pêche, c'est la chasse. Produire ici, ce n'est pas faire naître, c'est tuer. Sur le pont, travail en continu. Tous les hommes savent faire, sans autre arrêt que repas et sommeil. Nul tourment venu d'ailleurs ne peut les atteindre, puisque rien ne les relie à la terre habitée. Un morutier, c'est un bouchon perdu sur la mer, bien attaché par son fil à l'invisible sol. Boudiou, un apocal ! Le fameux squale du Groenland, quelle chance ! C'est l'un des plus gros poissons carnivores de la planète. Je vais l'ouvrir. Il est intéressant de savoir de quoi il se nourrit en ces eaux. Ah ? Oh ! Un anarchicas minor, encore vivant. Bah, un loup, vous voulez dire. Pour nous, c'est que du déchet. Il n'y a que la morue qui nous intéresse. Tous les bateaux ramassent le poisson à l'aveuglette. Tous rejettent des tonnes de faux poissons. Les inutiles, les sales gueules, les indésirables, les traînards, les hors-la-loi. Ailleurs, des pays sont privés de nourriture. Quel gâchis ! Êtes-vous satisfait de la production, capitaine ? 3 traits en 12 heures, 3 pales de poisson par trait, 8 à 10 tonnes, oui, mais que de la jeune morue. Jusqu'en 1930, les grosses morues étaient nombreuses, puis vers 32-33, elles sont devenues plus rares. Maintenant, elles sont toutes petites. Notez bien, c'est de la destruction que nous faisons. Hein. Certes, les armateurs ne sont pas des explorateurs, ce sont des industriels. Ils possèdent des navires pour remplir leurs cales et un capitaine n'était pas là pour cela, n'est-ce pas ? Oui, à mon retour, on compte les tonnes de bêtes et une seule espèce compte, la morue. Mon sort de capitaine sera alors décidé sur chiffres.

0: Quel tempérament hein, elle sait ce qu'elle veut et puis elle fait ce qu'elle décide, la petite dame.
1: Et là, je ne vous ai pas lu, il y avait un autre passage, mais je ne peux pas tout lire. Justement, quand la guerre arrive, parce qu'on comprend qu'on est en 39 là, eh bien, elle ne va pas se reposer pendant la guerre. Et elle embarque sur un chalutier parce que les bateaux militaires étaient en métal.
0: Oui.
1: Donc, c'était dangereux avec les mines. Donc, ils avaient réquisitionné tous les chalutiers en bois pour aller déminer.
0: Qui risquait moins d'exploser sur les mines.
1: Donc, elle voulait... Pareil, faire des articles pour montrer le courage de ces hommes, etc. Mais ça ne l'empêchait pas de tirer sur des mines. Hein. Voilà. Elle est partie en Angleterre, ils ont essayé de la garder, mais elle voulait retourner en France. Enfin, c'est...
2: Donc si on résume tout ça, elle, à force de naviguer, de lire, d'écrire, d'apprendre, elle devient une véritable spécialiste, comme on l'a vu, du monde de la pêche. Lors de ses campagnes et excursions, elle dresse d'ailleurs, doit être une des premières à faire des cartes des zones de pêche. Et elle relève de nombreux paramètres précis, tels que la température ou la salinité de l'eau, et des tas d'autres choses dont tu nous as parlé. Ses articles lui vaudront finalement d'être repérés, ça on l'a vu, par l'OSTPR.
0: L'OSTPM.
2: Voilà, aujourd'hui l'Ifremer.
1: Exactement, l'Ifremer, vous connaissez.
2: Un peu plus, voilà. Donc, comme on a vu, en 1934, elle y est engagée comme responsable de la propagande, entre guillemets. En 1935, elle embarque sur le fameux premier navire océanographique dont tu nous as parlé, le président Théodore Tissier, avec ce nom pompeux. Elle devient donc la première femme océanographe, sillonne les mers avec son appareil photo et ses carnets de mesures, bien sûr.
0: Et ce qui frappe à la découverte de cette biographie dessinée, en fait, c'est le mélange, les archives, les textes, les dessins, et on a l'impression d'être à bord avec elle, et le dessin en noir et blanc renforce cette sensation.
1: Ce gros trait, un peu comme si c'était du bois, je trouve que ça, en fait, ça donne beaucoup de... Ça traduit énormément de choses. C'est brut, c'est sans romantisme, mais c'est profondément humain. Et ce qu'elle observe, ce n'est pas seulement la mer et les hommes, c'est la vie à bord, leur fatigue, leur solitude, loin du mythe du marin libre. Elle regarde, note et ne juge pas. Et le dessin montre ce que les mots ne disent pas.
2: Tout à fait. Et on mesure d'ailleurs à quel point elle est lucide, notamment à cette époque. Elle est une des premières lanceuses d'alerte, on peut dire, puisqu'elle comprend assez vite que les richesses de la mer peuvent s'épuiser. Elle parle notamment de la surpêche et de la raréfaction des ressources.
1: Voilà, donc rien ne l'arrête, je vous ai dit, la guerre ne va pas freiner ses activités. Donc de son passage sur des chalutiers, des mineurs, elle a réalisé pour l'illustration un article qui s'appelle « Des champs de pêche aux champs de mines ». Et en 1941, elle change complètement de mer, si on peut dire, et elle embarque pour le Sénégal et la Mauritanie. Et là aussi, elle est envoyée par l'OSTPM et ils étudient s'ils pouvaient trouver d'autres ressources, en fait, à la fois pour les Africains, mais aussi pour
0: d'autres.
1: Voilà, exactement.
0: Nationale.
1: Et ces études déclenchent la première campagne de pêche en Afrique. Et ses pérégrinations l'emmènent à Alger, Marseille, Oran, Gibraltar, Tanger, le Cap-Vert, Dakar, etc., etc. À Dakar, d'ailleurs, elle rencontre comme des gens très peu connus, n'est-ce pas, comme Théodore Monod, Léopold Sédar Senghor, Albert Schweitzer.
0: Voilà, des parfaits inconnus.
1: Parfaits inconnus, voilà.
2: Et en 1943, à partir de 1943, elle est même missionnée par le gouvernement d'Alger. Elle sillonne donc les côtes de l'Afrique de l'Ouest au large de la Mauritanie, du Sénégal, de la Guinée ou de la Côte d'Ivoire. Donc rien ne l'arrête, pour dresser un bilan des ressources en poissons et développer la pêche traditionnelle. L'objectif est à ce moment-là essentiellement de santé publique pour améliorer l'accès à des sources de protéines pour les populations locales qui en sont démunies. Et à la fin de la guerre, elle se lance dans un projet de pêcherie expérimentale sur l'île de Tamara au large de Conakry.
1: Oui, oui, toujours aussi surprenante. Et elle rapportera de cette période africaine un compagnon, un petit compagnon. En fait, elle s'est entichée d'un piton. Alors là-bas, ça passait peut-être, mais
0: c'est vrai que c'est affectueux.
1: Dans les salons parisiens, ça surprend un peu.
2: C'est pas facile à caser.
1: Et malheureusement, alors elle était partie dans cette aventure africaine avec sa fameuse amie Pâquerette, là.
2: Ouais.
1: Et puis, en fait, le projet a capoté en 52. Elle a fait faillite. Et en retour en France, elle a même dû vendre une de ses propriétés. Enfin bref, de toute façon, elle a passé sa vie, elle a sacrifié beaucoup de choses pour sa vie. Donc une fois en France, eh ben, elle ne va pas trop se reposer parce qu'elle repart à bord du Bois Rosé. Le Bois Rosé, Terre-Neuve. Ça remonte à quand l'Afrique, tous les deux? C'était en 40, Gênes. Tu commandais le Joseph Duhamel. Il y avait ton petit frère, Jean, à bord. 13 ans déjà. Ah, mais les Allemands ont fini par couler mon navire. Maintenant, c'est l'Atlantique Nord qu'on traverse ensemble sur mon Bois Rosé. D'abord, 3 semaines de traversée jusqu'à Terre-Neuve, et puis cap sur le Groenland. Terre-Neuve, Anita. On n'y reste qu'une nuit, le temps de déposer les malades, de prendre le courrier, les patates et les salades, et le mazout aussi. Les derniers moments à terre pour les marins. Après, c'est parti pour 4 mois de pêche à remplir les cales de morue. Dis donc, Eugène, heureusement qu'il y a toujours quelques grosses tempêtes pour prendre un peu de repos. Ah oui, ça, c'est vrai. Quand on ne peut plus larguer le chalut, on est au chômage. Là, c'est un échange épistolaire avec son amie Pâquerette. Pâquerette, ma chérie, ta lettre était la dernière pensée tendre qui m'ait été remise avant de quitter notre vieille terre d'Europe. Ici, nous travaillons comme des brutes. Une émotion, certaines nuits, dans l'horreur de brume, radar en panne. Vers minuit, on stoppe, crainte d'accident. Une grosse iceberg dormait à côté de nous. De quoi nous envoyer tous au fond si nous avions fait route. Maintenant, nous sommes sortis de cette zone. Avons traversé iceberg, mer d'huile, pluie, mer furieuse, mais le bateau est bon. Il grimpe des collines d'eau. Ma chérie, je pense à toi en resserrant mon bonnet sur mes oreilles gelées. 16 août 1952. Eh bien, Madame Conti, encore à risquer votre vie, vous n'en avez jamais assez. Après 5 mois de campagne, tu continues à grimper sur les haubans par tous les temps, Anita. Si je fais le compte, au total, je reviens avec 1000 mètres de film en couleur, près de 500 rouleaux de pellicules photographiques, soit environ 7000 photos prises entre la Norvège, l'Irlande et Terre-Neuve. Je crois que j'ai fait mon chiffre. Et toi, capitaine, tu as fait le tien? Ah, fichtre, oui. Au dernier pointage, ce matin, on l'a même dépassé. Notre Bois Rosé a fait 10 tonnes de plus que le Viking. Maintenant, on attend les ordres de l'armateur. Ah, je serais curieux de voir tes derniers tirages, Anita. Donc, elle regarde quelques images. Ah, nous voilà photographiés comme des stars. Mais tu es une star, Eugène. Un patron de pêche qui réussit, c'est comme une star de cinéma, ça se paie cher. Ouais, mais tu sais bien, Anita, qu'un patron qui revient 3 fois de suite avec les cales à moitié vides, on ne lui donnera plus jamais de bateau à commander. Comme une star de cinéma qui fait plus assez d'entrées, hein. Capitaine! Ah, c'est le radio. On doit avoir des nouvelles. L'ordre de Monsieur Duhamel est arrivé. Le Bois Rosé rentre à Fécamp. Dans 3 semaines, ma chère, vous retrouverez le plancher des vaches. Oh, vous savez, capitaine, j'ai toujours préféré la vache de mer. Dans les mers chaudes, les scientifiques la nomment lamantin. Et Homère l'a fait entrer dans la légende sous le nom de sirène. L'année suivante, donc 1953, à l'ambassade de Norvège à Paris, France. Le prix Viking 1954 est décerné à Madame Anita Conti pour racleur d'océan. La première femme à être montée à bord d'un chalutier pour 6 mois de campagne de pêche aux confins des mers boréales. Bravo, bravo! Imagine l'ambiance du salon chic. Et aussi la première à nous en rapporter le récit. Citons ici le préfacier, monsieur le Danois, qui explique que ce livre est une chronique journalière relatant la vie de marins au service d'un des besoins les plus impérieux de l'économie moderne, l'alimentation humaine. Oh, un serpent ! Oh, ne vous inquiétez pas, c'est mon inoffensif python royal, un ami de Guinée. Il me quitte rarement. Je vous présente Héliodore. En grec, cela signifie « don du soleil ». Votre python, vous l'aviez sur le bois rosé ? Oh non, non, non, il m'attendait bien sagement à la maison. Héliodore est d'entretien facile. Une souris tous les 15 jours suffit à sa pitance. Vivante ? Bien sûr. Mais oui, mesdames, messieurs, la vie n'est que tuerie. Un peu plus tard, à Fécamp. À l'occasion de la sortie de son ouvrage « Racleur d'océan », nous recevons ici à Fécamp Madame Anita Conti, la Dame de la mer, première femme océanographe. On m'honore parfois du titre de première femme océanographe en France. C'est une gratification pour les jours et les nuits passés en mer à mesurer, échantillonner et noter les mille facettes de la vie océanique. Mais sans le soutien des gens de mer, à quelle partie congrue de l'océan aurais-je eu accès ? L'estran. C'est pourquoi je tiens à rendre hommage à M. Duhamel et son épouse. Sans leur aide active depuis plus de 15 ans, je serais peut-être encore à ramasser des coquillages sur la grève. Vous étiez en lice avec le monde du silence du commandant Cousteau. À quoi attribuez-vous le choix final du jury ? Les jurés ont peut-être préféré le vacarme incessant des vagues au silence des profondeurs. Mais pensez-vous que ce livre puisse être comparé au légendaire Pêcheur d'Islande de Pierre Loti ? Loti a écrit un roman d'amour pour les femmes innocentes. Moi, je ne fais pas de littérature. J'écris sur les navires, debout dans la mer. Mais tous ces hommes et une seule femme sur un bateau, mais ça doit être troublant pour eux, mais aussi pour vous, Madame Conti. Jamais je n'aurais pu continuer à m'embarquer à bord si j'avais affiché mon goût pour un homme plutôt qu'un autre. Oui, mais comment avez-vous réussi à vous faire accepter d'eux ? Faut pas les embêter, les marins. Hein. C'est pas difficile. Ne pas grogner, garder le sourire, c'est ce que mes parents m'ont appris. À bord, je m'applique à ne jamais avoir soif, jamais avoir chaud ou froid, jamais avoir le mal de mer, jamais demander à me laver. C'est simple.

0: Eh bien, elle aura connu les mers, elle aura navigué pendant près de 60 ans de sa vie.
1: Oui, véritable découverte. Hein. On aurait pu faire toutes les émissions d'été rien que sur sa vie.
0: Ah ben, il y a de quoi faire, parce que là, j'ai effleuré sa vie.
1: Ah oui, parce que le bouquin est gros.
0: Oui, alors le bouquin est gros, d'abord parce que c'est graphique, hein. Mais il faut dire qu'à la fin, il y a 80 pages, parce qu'on voit qu'il se documente, enfin, le couple Catherine et Bouquet, c'est un vrai travail. Et il y a 80 pages consacrées à sa biographie d'abord, et après à la présentation de tous les gens qu'elle a rencontrés, qui ont compté dans sa vie, des notices biographiques. Bon, alors évidemment, ses proches, etc. Mais ça peut être aussi Marie Curie, qu'elle a croisée, bon, Jean Cocteau, Saint John Perse, je ne sais pas, enfin, il y en a tellement, Pelvé, le commandant Charcot, Cousteau, puisqu'elle est allée, elle est se balader avec Cousteau, Giraudoux, bien sûr, voilà, Théodore Monod, enfin, c'est fou. Gaston de Fer.
1: Finalement, on en a vu qu'un petit bout là.
2: Ah, mais exactement. C'est fou, ça nous met l'eau à la bouche, mais c'est vrai que là, il y a une grosse
0: Olivier
2: recherche.
0: De Kersauzon.
2: Ah bah alors. Non, une grosse recherche, un gros travail historique. Hein,
0: un beau travail. Et quand on va sur le site de l'Ifremer, il souligne la qualité du bouquin, alors que c'est leur boulot, en disant que c'est vraiment une grande réussite, quoi.
2: Tout à fait. Donc on a vu, hein, elle a des tas de cordes à son arc, hein, océanographe, photographe, cinéaste, journaliste, essayiste. Donc elle a cherché toute sa vie, cette Anita Conti, à percer les mystères de l'océan. De Terre-Neuve aux côtes mauritaniennes, de l'Adriatique à la mer de Barents. Donc, et cette passion deviendra très tôt, en fait, chez elle, un réel combat écologique.
0: Ah oui, dès les années 30, elle lance l'alerte sur les dangers de la pollution des mers. Elle parle souvent de pollution et de la surpêche. 30 ans plus tard, elle tente d'apporter une réponse donc, en se révélant pionnière de l'aquaculture, qui est quand même, à l'époque, une révolution. Et en fait, elle aura passé plus d'heures sur mer que sur terre dans sa longue vie, puisqu'elle a connu de bout en bout le XXe siècle. C'est pas courant,
2: tout à fait.
0: En traversant de guerre, etc. Donc, alors sa vie, elle a partagé ses idées, ses espoirs, par exemple avec le commandant Cousteau. Et c'est vraiment une plongée au cœur d'un monde inconnu et sauvage et un cri d'alarme universel. Parce que si les mers représentent les trois quarts de la surface de notre planète, quand même, l'avenir de celle-ci dépend de leur sauvegarde.
1: De leur sauvegarde, bien sûr.
0: Voilà. Et pour l'anecdote, alors c'est vraiment une anecdote parce qu'on le sait très discrètement, mais en fin de compte, à la fin de sa vie, c'est une vieille dame et on découvre qu'elle n'a jamais été inscrite à la Sécurité sociale et elle ne touche pas de retraite.
1: Ah oui.
0: Pourtant, elle recevait bien ses ordres de mission et tout ça. C'est assez curieux.
1: Oui, c'est un peu hallucinant.
2: On ne l'a pas oublié pour tout.
0: Y a des fois, on oublie et puis il y a des fois, on n'oublie pas. Et donc, pour vivre, elle a dû vendre son appartement en viager pour tenir le coup chez elle.
1: Et subsister.
0: Et voilà.
1: Oui. Eh bien, écoute, c'était un exercice difficile, mais je crois que tu as réussi malgré la difficulté. Tu as réussi ton pari. On n'a plus qu'une envie, c'est de découvrir toutes les facettes de cette longue et passionnante vie. Tu nous rappelles les références de l'ouvrage ?
0: Oui. Bah merci, Dominique. C'est pas pour ça que je vais vous présenter toute la collection.
2: Non, mais voilà, c'est complémentaire. Non, mais ne pas hésiter.
1: Ça a été un gros travail.
0: Voilà. Hein. Le but, c'est que c'est d'avoir donné envie et surtout découvrez, lisez, parce que c'est passionnant. C'est aussi bien pour les jeunes qui ont peut-être pas envie de se payer un gros pavé. Et pour les moins jeunes, parce que moi, je me suis régalée aussi. Et j'ai lu jusqu'à la dernière ligne toutes les informations et la documentation qui est au bout. Donc, je me rappelle que c'est Anita Conti de Catel et Bocquet, publié aux éditions Casterman en 2024 dans la collection Les clandestines de l'histoire.
1: Eh bien, merci beaucoup Catherine pour cette lecture, cette découverte.
0: Merci,
1: parce que moi, j'ignorais et la collection et Anna Conti, que je n'avais jamais entendu parler d'elle. Merci beaucoup. Bonsoir à toutes les deux.
0: Au revoir.
1: Et à très bientôt.
2: À très bientôt. Au revoir.

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1: C'était Ficro du collectif Slamdi Slam Blois.

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0: C'est la Rock Setlist qui revient sur les ondes de Studio Zef pour un nouvel épisode. 91.10, c'est la fréquence de Blois. 91.7, c'est la fréquence de Vendôme. 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Et c'est la même adresse pour nos podcasts que vous pouvez écouter à n'importe quel moment de la journée et de la nuit, à la rubrique Rock Setlist. Aujourd'hui, on se fait une petite émission en tête-à-tête avec Bébert. Salut!
1: Salut tout le monde!
0: Et Didier, lui, il est toujours en tournée internationale avec ses différents groupes.
1: Il arrête pas.
0: Il est gentil, il nous a fait une petite chronique quand même. Bah, c'est contractuel aussi, il est obligé, ça peut pas le faire. Aujourd'hui, ça sera une émission un peu playlist de printemps. Ça fait longtemps qu'on n'avait pas passé que les titres qu'on avait envie. Donc, comme on a le sens de l'hospitalité, généralement, c'est les invités qui programment. Et là, de temps en temps, il faut qu'on se fasse plaisir aussi.
1: Oui, quand même.
0: Alors, vous allez découvrir pas mal de nouveautés, quelques vieux trucs. Il y a un accent un peu country à certains moments. Il y a des groupes que nous aimons beaucoup.
1: Oui, des groupes qui, des fois, prennent des virages.
0: Inattendus.
1: Partent sur autre chose, et puis voilà.
0: Alors, pour commencer, comme la dernière fois, Didier nous a préparé par écrit sa petite chronique, donc je vais la lire pour ne pas le trahir. Et effectivement, comme d'habitude, c'est une réédition d'un groupe qui s'appelle Goldfrapp. Est-ce que tu connaissais ?
1: De nom, oui, ça me dit quelque chose.
0: Ouais, pas du tout. Il réédite un album qui est sorti en 2006, donc c'est pour les 20 ans, et l'album s'appelle Supernature, et le morceau que l'on écoutera tout à l'heure s'appelle Satin Chic. Et Didier nous écrit que, pour l'édition de ce 20e anniversaire, pour ce duo qui a exploré différents courants musicaux, qui a dans un premier temps été assimilé à la scène trip-hop, mais qui est aussi passé par le disco, tendance Donna Summer, mais la pop, la new wave, donc
1: un large éventail.
0: Voilà, ils ont pas de style en fait.
1: Ouais.
0: Et enfin, ils font
1: ce qu'ils ont.
0: Ouais, des explorateurs.
1: Voilà.
0: Et cet album, en tout cas, Supernature, sonne à merveille avec Will Gregory, qui est le guitariste du groupe, qui nous propose des sons surprenants avec des compos accrocheuses. Et puis, il y a Alison Goldfrapp, donc c'est la chanteuse, puisque c'est un duo, comme on l'a mis pour commencer, qui, avec sa voix de sirène sexy, est considérée comme l'une des plus grandes chanteuses britanniques de son temps. On peut rajouter qu'ils ont sorti 7 albums et que là, Supernature, c'était le 4e. On découvre Satin Chic.

0: c'était ton morceau inconnu, morceau pas très...
1: Bah, j'ai retrouvé ça un peu par hasard, en fouillant dans mes archives, et puis c'est vrai que c'est un groupe...
0: C'est Chamber Brothers.
1: Ouais, un vieux groupe des années 60, formé en 61 par quatre frères.
0: Des Blackos.
1: Ouais, des Blacks, issus d'une famille, d'une fratrie de 13, originaire du Mississippi au départ, puis après la famille s'est installée à Los Angeles. Et en 61, donc ils forment ce groupe, les quatre frères, plus un batteur. Et eux, ils étaient vraiment issus de la scène, quand ils étaient tout jeunes, gospel, le papa, chantait, soul et tout ça. Et après, ils sont rentrés dans un truc...
0: psychédélique.
1: Un peu rock psychédélique, mais tout en gardant ses influences soul et gospel. Donc voilà, le morceau est de 67.
0: Bon, j'ai vu que désormais, il y avait eu beaucoup de morts dans l'effectif.
1: Ouais. Rien d'autre à dire, voilà.
0: On va peut-être quand même dire le titre du morceau.
1: Oui, All Strung Out Over You. Et ils ont fait que surtout, qui les a rendus célèbres, un morceau qui est de 11 minutes, que j'aimais bien, mais j'ai dit, bon, ça fait quand même un peu long, qui s'appelle Time Has Gone Today.
0: Qui est, pour le coup, très psychédélique.
1: Ouais, et pas mal de leurs musiques ont été utilisées dans le cinéma.
0: D'accord.
1: Pour des BO de films. Donc c'est un groupe qui a quand même eu une certaine notoriété dans les années 60-70. Voilà.
0: Et le titre de l'album, c'était The Time Has Come.
1: Voilà.
0: Moi, je vous propose de bifurquer sur un groupe très actuel qui vient juste de sortir. Là, c'était à l'occasion du disque RD. C'est All In Joe, que j'aime de plus en plus. Je suis très content de pouvoir écouter ce single, deux titres. Et celui que l'on va écouter s'appelle Trumbull Mine. Et le 29 mai, donc ces jours-ci, vous allez pouvoir écouter en digital un autre inédit qui s'appelle Living the Dream. Et le troisième album est prévu pour le 2 octobre. Évidemment, on y retrouve toutes leurs influences orientales et leurs sublimes harmonies vocales. On peut dire que ce single aussi a été produit par un gars que t'aimes bien, Carl Gustafson, puisqu'il a déjà travaillé avec The Hive, groupe que tu vénères.
1: Bah oui, complètement.
0: Si vous avez envie, le 18 novembre, c'est un mercredi, eh bien, les All In Joe seront à Paris en concert au Trabendo.
1: Bien.
0: Et c'est à noter, c'est pas encore cher. 24,20€ la place.

0: bébé, tu reviens à tes premières amours, Didi Ramon. Alors, ouais. C'est pas les Ramones, mais c'est Didi Ramon.
1: Voilà, c'est un mec que j'aime bien.
0: Et ça sonne Ramon, évidemment.
1: Bah, évidemment, ouais. Ouais. Quand il a quitté les Ramones en 89, il était, comme on dit, physiquement épuisé, moralement et physiquement.
0: Quoi. De toutes ces histoires de groupe, ouais, où ils pouvaient pas se blairer les uns les autres.
1: Oui, puis tous les excès inhérents à ce genre de...
0: Mais tu vas pas me dire qu'il avait arrêté les excès après.
1: Non, il n'a pas arrêté tout de suite. Et donc, il a quand même été très créatif. Après, il a fait un style Ramones, et puis il s'est essayé un petit peu dans le rap aussi.
0: Ah ouais.
1: Il a sorti cet album là, qui s'appelle Zanked en 97. Et le morceau, c'est Fix Yourself Up. Moi, j'aime bien ce qu'il a pu faire après. Puis, c'est un garçon, malgré son activité un peu désordonnée. J'ai toujours bien aimé ce garçon. Il a écrit, je le conseille, un bouquin très intéressant qui se lit très facilement, très rapidement, Moro Ramones, qui raconte un peu, mais bien dans le contexte de ce que pouvait vivre le groupe.
0: Mais il n'a pas eu une jeunesse facile non plus, ce garçon.
1: Ah non, son papa était militaire, en Allemagne. Puis il a commencé à 14 ans un petit peu à traficoter, à récupérer les médicaments dans la infirmerie de la caserne. Enfin bon,
0: et à ce
1: il
0: sujet,
1: raconte tout ça dans la...
0: Il y a aussi une très bonne BD faite par Eric Cartier, où il raconte aussi tout ça, et on apprend aussi beaucoup de choses.
1: Ouais.
0: Bonjour Monsieur Cartier. Je vous propose de prolonger dans une autre ambiance, The Black Keys. Ils ont quand même un débit incroyable, sans compter son travail de producteur à Auerbach.
1: Ils nous surprennent tout le temps.
0: Bon, c'est un album de reprise que ce duo vient d'enregistrer, et ils se prennent pas la tête non plus. C'est enregistré dans les conditions live, prise de son brut. Ce qui les intéresse, c'est que ça soit pas propre, mais que ça soit plutôt dégueu comme son. Et ils y arrivent très très bien.
1: Ouais, ils reprennent vraiment dans leur style. C'est ça qui est intéressant. C'est pas des covers basiques.
0: Non, et ils ont repris toute une multitude de titres qui avaient déjà été repris par d'autres groupes, style Neil Young, Frank Zappa, George Thorogood, et eux, ils en font leur lecture. Bon, cependant, il y a quelques titres de blues qui n'avaient pas été encore repris, il me semble, dont du R.L. Burnside, par exemple. Mais pour moi, pour toi, le point d'orgue de ce disque, c'est une petite surprise. Ils font un clin d'œil
1: à
0: Dr. Feelgood et Wilcott Johnson.
1: Au pub rock anglais. Ouais.
0: Le traitement n'est pas du tout pub rock.
1: Non.
0: Il est plutôt grassouillé au niveau du son.
1: C'est bien.
0: Allez,
1: c'est une réinterprétation, ça, qui est très intéressant.
0: Et donc, on ne pouvait pas ne pas passer une chanson qui avait été créée par notre président d'honneur Roxer, et que les Black Keys reprennent avec plaisir. Et le clip est assez...
1: sauvage.
0: Ouais, exactement.
1: Crasse.
0: Bon, et pour ceux qui veulent, parce qu'ils font leur visite traditionnelle désormais en France, tous les ans ils viennent, ils seront au Rock en scène le 28 août.
1: C'est un groupe qui a la cote chez nous.

0: Alors, nous étions aux États-Unis, les chers Black Keys, c'est Nashville. Eux, c'est le Nord, c'est Boston. C'est encore un groupe du très bon label Rumbar Records. Ouais. Le groupe s'appelle The Chelsea Curve. Et ils viennent de sortir leur deuxième album qui s'appelle The Ride Out. Bon, bah, c'est pareil, hein, c'est, on n'invente rien, mais...
1: C'est bien fait, ça envoie.
0: Voilà, une petite célébration du moment présent.
1: Ça fait toujours plaisir aux oreilles.
0: Faut prendre la vie du bon côté. J'avais oublié de lever son verre pour célébrer les instants heureux, nous disent-ils.
1: Et bien, ils ont bien raison.
0: Donc, c'est quoi? C'est un style power pop,
1: ouais, c'est ça.
0: Punk un petit peu. Moi, je trouve qu'il y a quelques similitudes avec le titre qu'on avait passé de Vibeke Sogestad sur ce côté bonne humeur, morceau heureux. Enchaînons avec The Velvet Hounds. Pour moi, c'est une découverte.
1: Des Anglais.
0: Ouais, des Anglais que Thomas du label Rocking Dogs m'a présenté. Ils ont deux albums à leur compteur. C'est du garage rock assez brut.
1: C'est bien.
0: Côté un peu jeune anglais branleur, mais très sérieux quand même.
1: Ouais.
0: Tu vois, ça me fait penser un peu aux Libertines, aux Strokes, des trucs comme ça. Il y a une qualité mélodique vraiment british, comme ils savent bien faire.
1: Comme savent faire les Anglais. Hein.
0: Exactement. La voix du chanteur, elle s'imprègne directement dans ma matière grise pour la journée. Là.
1: Ouais.
0: Alors, il faut dire que c'est un morceau live qu'on va diffuser. Hey, Wanna Be There, ça date un petit peu, ça a été enregistré sur un festival, Boardmasters, ça nous permet de voir que sur scène, bah, c'est pas des manchots non plus.
1: Voilà.

0: Nous étions avec The Lemon Twigs. Bon, ça, c'est un groupe qui commence à avoir aussi la cote. Hein. C'est le groupe des deux frangins,
1: oui.
0: Michael et Brian Daddario. Sixième album déjà. Le titre que l'on a écouté, c'était Two or Three. Et c'est un single qui permet d'annoncer leur album qui est sorti il y a peu, le 8 mai. L'album s'appelle Look for Your Mind. Si vous voulez les voir en concert, parce que ça vaut le détour aussi, ça, ils seront à Paris le 11 octobre. Si vous voulez aller plus loin, le 8 octobre, ils seront à Lyon ou le 13 octobre à Bordeaux. Bon, là, c'est une power pop. Je sais pas, moi, je dirais parfait. Hein, quand même.
1: Ouais, puis c'est...
0: Ils inventent rien, mais c'est tellement bien fait.
1: Voilà.
0: Ça nous rappelle les grandes heures des Beach Boys.
1: Ouais, ouais. Puis des
0: Big Star.
1: Même de groupes anglais aussi, dans toujours ce style très harmonique, des chansons bien foutues, quoi, comme on dit.
0: Bien écrites, bien ouais, écrites. Ouais. Et dans les années 60-70, bah, ce titre aurait été en tête des hit-parades.
1: Sans problème.
0: Et désormais, bah, ça ne l'est plus, parce que moi, je trouve qu'il passe quand même un peu sous les radars. Hein. Mm. Et même, je lis pas mal de critiques où, pas de mépris, mais dire,
1: condescendance.
0: Oh, voilà, de la condescendance. Mais je trouve ça dommage. Autre artiste que je suis très content de vous passer, Kevin Morby. C'est un Américain. Il a une carrière solo uniquement depuis 2013, parce qu'avant, il avait d'autres groupes. On commence à mettre un pied dans la country, là, avec ce titre-là. Bah, en moins de 15 ans, il a quand même sorti 10 disques. Hein. Et productif aussi. C'est un album qui est très très récent puisque c'est sorti le 15 mai. Il aimerait que ça soit la bande son d'un road trip sur les routes américaines qui se déroule à l'infini. C'est joliment dit, mais c'est aussi l'occasion de présenter ses états d'âme parce que il réfléchit à sa vie, qu'il passe en tournée, en concert, et quand il rentre chez lui, son amoureuse n'est pas là parce que son amoureuse c'est aussi une artiste, une grande artiste qui passe son temps sur les routes.
1: C'est pas facile.
0: C'est Waxa Hachi, sa copine. Donc il s'interroge beaucoup sur tout ça, et est-ce qu'il est sur la bonne route ou pas, et du coup il se pose aussi beaucoup de questions sur la mort.
1: Bon, voilà.
0: Mais cependant, c'est une chanson joyeuse. Le clip se passe sur une moto au milieu des tournesols, il y a le soleil et...
1: Bon, plutôt optimiste.
0: Je sais pas si c'est optimiste, c'est joyeux.
1: Joyeux.
0: Donc le titre s'appelle
1: A Javelin.
0: Ouais. Et le titre de l'album,
1: Little Wide Open.

0: Alors cette fois, on met les deux pieds dans la country avec les Deathlands. C'est un groupe que j'ai découvert là après le Covid parce que dans ce groupe, il y a un monsieur que j'aime vraiment beaucoup qui s'appelle Riley Downing qui rejoint quatre copains. Ils sont de la Nouvelle-Orléans. Ils en sont à leur 5e album. Ce sont des disques de reprise. Ils remaquillent tout ça à leur effigie. Alors il y a beaucoup de reprises de groupes que je ne connais absolument pas. Alors pour moi, c'est une nouveauté.
1: Et... vu le nombre de groupes américains qui ont pu exister ou ailleurs d'ailleurs.
0: Mais bon, ils reprennent quand même un Johnny Cash ou Swamp Dog. Donc, et ce qu'il y a de bien avec ce groupe, c'est qu'ils sont cinq, mais les cinq chantent admirablement bien. Je dis vive la Nouvelle-Orléans. Et on retrouve une vieille connaissance qu'on avait eu le plaisir d'interviewer lors de son passage Place Louis XII pour un délire d'été. C'est Théo Laurence qui a commencé sa carrière en France. Parisien. Mais bon, depuis maintenant, je pense que ça doit bien faire 10 ans qu'il s'est expatrié aux États-Unis avec un objectif de faire de la country. Bien, il y arrive.
1: Il arrive très bien,
0: il monte pas à pas, marche après marche.
1: C'est assez incroyable quand même d'arriver à s'imposer comme ça dans ce milieu
0: de la country,
1: aux États-Unis.
0: Donc si vous avez envie d'écouter ce jeune homme quand il avait encore que 23 ans dans le bar le Louis XII, on avait fait une très belle interview. C'est la Rockset List 95, donc c'était il y a longtemps. Donc je sais pas quel âge il a maintenant. Il a
1: une trentaine d'années.
0: Il a une trentaine d'années. Il sort un 4e album américain, c'était au mois de mars, qui s'appelle Having a Talk, et il fait ça avec une partenaire qui s'appelle
1: Melissa Carper.
0: Ouais, qui est une pointure aussi dans le style.
1: Super voix.
0: Cet album, il est construit comme une conversation musicale entre deux partenaires parfaitement bien assortis. Et alors, dans cette rock setlist dont on parlait, là, il nous racontait sa petite histoire avec Robert Plant. Ce qu'il y a de très rigolo, parce qu'il vénère une admiration dingue. Il a joué devant lui le jour de ses 23 ans.
1: Ouais.
0: Et désormais, aux États-Unis, il fait 75 dates en compagnie d'Alison Krauss en première partie. Et
1: super,
0: quand on sait que Alison Krauss a sorti deux disques avec Robert Plant, peut-être que même il est devenu intime de Robert Plant.
1: Carrément.
0: Enfin bon, félicitations. Et si vous aimez la country, vous allez vous régaler en écoutant The Last to Know.
1: Plein dedans.

0: Le temps passe vite, on va déjà se dire au revoir. C'était Zach Bryan, que je ne connaissais pas du tout.
1: Moi non plus, c'est chouette. Hein.
0: C'est un jeune qui fait de la country aussi. Mm-hmm. Il a 30 ans, extrêmement prolifique.
1: Apparemment.
0: Ouais, il devient incontournable, ouais, il en est à son 6e album en l'espace de 7 ou 8 ans, je ne sais plus. Et puis, sur ses albums, ce n'est pas 5 titres, c'est pas un EP. Sur celui-ci, il y en a 25.
1: Il y a de l'écriture.
0: Il y a de l'écriture. Mm-hmm. Sur celui qu'il a fait en 2023, c'était un triple album.
1: Triple album, carrément.
0: L'année dernière, mm-hmm. il a sorti un triple live. Les triple albums ne sont pas rares. Pour lui, comme je disais, 25 morceaux, c'est un album fleuve.
1: Carrément. Oui.
0: Dense et personnel. Au niveau du style, c'est pas que country, c'est aussi folk. Il aime bien aller dans la mélancolie et il aime bien s'engager sur le terrain social. Sur certains thèmes, il pourrait être copain avec Neil Young ou Springsteen par exemple. Il est né au Japon, c'est un ancien militaire et au bout d'un moment, il a préféré la musique plutôt que de se mettre au garde à vous. Il voyage beaucoup. Pour lui, la condition indispensable pour écrire un bel album, eh bien, c'est se déplacer, être en mouvement, voyager. Chez lui, le voyage n'est pas simplement physique, prendre un avion, prendre ses pieds pour randonner, ça peut être sentimental. Et là, il voyage beaucoup, le garçon, il enchaîne les relations, les mariages, les divorces, les séparations, et a priori, il y a des trucs qui sont un petit peu... Il y a peut-être des trucs qui sont pas forcément toujours nickel dans le comportement.
1: D'accord, ne faisons pas de procès.
0: Exactement, nous n'en savons rien. Et donc, le dernier titre de la journée... Le dernier titre de cette rock set list, c'est Tina Rewen.
1: Bah oui, des vieux.
0: Bah ouais, des vieux parce qu'ils ont commencé leur.
1: Les années 80, non ?
0: Ouais, et même 79.
1: 79, ouais.
0: Donc c'était il y a longtemps, c'est un groupe un peu à géométrie variable parce qu'il y a eu des départs, des arrivées. Bah, tout ça, c'est quand même centré sur un trio, hein, si
1: toujours,
0: j'ai bien compris
1: toujours,
0: les choses.
1: Et puis dans l'esprit, toujours. Ouais. Musique Touareg, mélange blues.
0: Voilà, c'est ça. Je sais pas combien ils en ont des albums, ils en ont une palanquée.
1: Je pense qu'ils en ont fait un paquet depuis.
0: Ouais. Et celui-ci est sorti il y a quelques semaines, c'était le 13 mars. Bon, dans l'actualité du moment où on parle beaucoup des Touareg, du Mali, des islamistes...
1: Activité chaude.
0: Bon, j'ai pas non plus trop approfondi, mais l'histoire des Touareg, ça a l'air très compliqué.
1: Oui.
0: J'ai vu que pendant un moment, eux, ils avaient pris les armes au début, dans les années 80. Ils avaient été dans des camps d'entraînement en Libye. Bon, ils en sont sortis. Ils viennent du nord du Mali. Bah, en 2018, il a fallu qu'ils prennent leur clic et leur claque parce qu'ils avaient des menaces. Il y avait
1: des conflits ethniques assez compliqués.
0: Ouais, c'est, je dirais des conflits
1: politique,
0: religieux. Ouais.
1: Religieux.
0: Ouais. Bon, et donc, eux, en ce moment, ils sont en tournée européenne. C'est ça qu'il faut retenir.
1: Bon.
0: Eh ben, n'hésitez pas à aller écouter ce nouvel album qui s'appelle Hogar. Vous allez vous régaler. On vous dit à la prochaine.
1: Bah oui.
0: N'oubliez pas, à 20h aussi, d'écouter Core & Co.
1: Bah oui.
0: Parce que d'habitude, j'oublie tout le temps de le dire, mais il faut pas oublier.
1: Bah non.
0: Bye bye, Bear.
1: Allez, à bientôt.
0: Everybody, on vous dit au revoir.

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